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1: Réveillez-vous en douceur, mais en étant déjà bien informé, il est 5h. Bienvenue dans le Choco Morning de Radio 4, on vous sert le premier café de la journée avec toute l'actu. Voici le flash.
2: Bonjour à tous. L'essentiel de l'actualité, le Premier ministre Sébastien Lecornu réunit une nouvelle cellule interministérielle de crise. Ce matin, 54 départements sont placés en vigilance rouge pour la canicule à partir de midi. Hier, nous avons vécu la troisième journée la plus chaude jamais enregistrée en France métropolitaine depuis 1947. Les températures devraient dépasser les 40 degrés. Les premières sanctions tombent après le rapport sur les ratés de l'affaire Liana. Deux gendarmes du Gers chargés de l'enquête sur les accusations de viol contre le suspect Jérôme Barella vont être mutés et écartés de leurs fonctions de la police judiciaire. Côté justice, une enquête administrative vise un magistrat du parquet d'Auch accusé de ne pas avoir suffisamment suivi le dossier. Trois personnes tuées lors d'une fusillade hier à Montréal. Parmi les victimes, un policier et le suspect neutralisé par les forces de l'ordre. Une autre policière a également été blessée. Les faits se sont produits dans un quartier résidentiel de l'ouest de la ville où vit une importante communauté juive. Le mobile de l'attaque reste inconnu pour le moment. Et puis en football, les Bleus qualifiés pour les 16e de finale de la Coupe du Monde. La France a remporté son deuxième match 3-0 face à l'Irak. Kylian Mbappé a inscrit un doublé. Le troisième but a été inscrit par Ousmane Dembélé.
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1: Très bon mardi, Radio 4 pour vous accompagner. Radio 4 en Lot-et-Garonne, en Dordogne. Et on est content de vous retrouver pour ce deuxième rendez-vous de la semaine. Soyez les bienvenus. Bonjour Charlotte.
2: Bonjour Sylvain, bonjour à tous.
1: Très heureux de vous accompagner. On va essayer de se tenir au frais les uns les autres.
2: Ouais.
1: Aujourd'hui, on espère que vous ne souffrez pas trop des températures incroyables. Je vous rappelle qu'on a été placé en vigilance canicule extrême, hein, avec des températures incroyables. Aujourd'hui, là, j'ai regardé Charlotte, 41 degrés.
2: Non mais c'est fou ça quand même.
1: 41 degrés.
2: C'est pas possible. Hein.
1: Alors, il y a plusieurs astuces pour se tenir au frais. Hein. Le fait de laisser ses volets fermés, par exemple, ça aide un petit peu à garder la fraîcheur dans la maison. Si vous avez ventilateur, bah, y a une sensation de frais malgré tout. Alors après, ça fait pas descendre la température, mais il y a une sensation un peu plus fraîche sur la peau. S'hydrater beaucoup, très très important. Et puis, si vous connaissez des personnes qui brassent de l'air.
2: Alors ça, c'est le plus efficace, hein, je crois.
1: Rapprochez-vous de ces personnes. Pareil, si vous avez des personnes pénibles qui vous gonflent un petit peu. Voilà, s'ils vous gonflent, ça risque de vous rafraîchir.
2: Impeccable, faites-le.
1: Voilà, faites-le. Et sinon, bah, restez avec nous sur Radio 4 et puis allez faire un petit tour dans les salles de ciné ou dans les centres commerciaux. Des fois, la température y est quand même plus respirable.
2: Aussi, hein.
1: Vraiment, on espère que vous ne souffrez pas trop de la chaleur parce que bah, tout le monde n'a pas la chance d'avoir ni la clim dans la voiture, ni à la maison, ni même sur son lieu de travail. Donc vraiment, bon courage. Puisqu'on est avec vous sur Radio 4, on va essayer de se changer un petit peu les idées avec tous nos rendez-vous, que ce soit les infos insolites qui nous emmèneront à Toulouse ou encore du côté des États-Unis pour le chiffre du jour. On aura l'anecdote du mondial et on a aussi plein de musique pour profiter ensemble de ce mardi 23 juin sur Radio 4. Bienvenue à tous.

0: Et nous sommes aujourd'hui le mardi 23 juin 2026. Voici notre éphéméride. On souhaite une bonne fête au...
1: Audrey, bonne fête.
0: Bonne fête à vous. C'est également la journée mondiale pour la fonction publique, la journée mondiale des veuves et la journée olympique mondiale. Ça s'est passé le 23 juin en 1989. C'est peut-être une musique qui vous parle, ça.
1: Ça me fait presque un petit peu peur d'ailleurs. C'était la sortie aux États-Unis du film Batman, réalisé par Tim Burton.
0: Dans le rôle principal, Michael Keaton dans le rôle de Batman, bien sûr. On retrouvait Jack Nicholson en Joker, bien sûr. Et Kim Basinger, qui était également dans le casting.
1: Bien sûr.
0: Qu'est-ce qu'il y a ? Pourquoi tu dis bien sûr ?
1: Parce que tu l'as dit déjà deux fois, donc jamais 203, c'est ce qu'on dit.
0: Tu dis Jack Nicholson ?
1: Bien sûr, dans le casting, Kim Basinger. C'est pas grave.
0: Non, mais je ne me suis pas rendu compte.
1: J'aime bien t'embêter, c'est normal.
0: D'accord, je ne me suis pas rendu compte du tout.
1: Bien sûr.
0: 23 juin toujours, mais en 1996 cette fois-ci.
1: Los del Rio, avec la Macarena, était numéro 1 du top 50.
0: On vous a parlé de ce titre il y a quelques jours, parce qu'on fêtait l'anniversaire de sa sortie, cette fois-ci numéro 1. C'est allé très vite hein, pour eux. Le titre est sorti et il a été numéro 1.
1: C'est bon, j'arrête. Bien sûr.
0: Allez, les anniversaires du jour.
1: Deux filles qui a 42 ans aujourd'hui. Jason Mraz a 49 ans. Patrick Vieira a 50 ans. Zizou fête son anniversaire.
2: Emmanuel Petit pour frapper le premier corner pour l'équipe de France.
3: Corner rentrant, il est bien frappé au premier poteau. Oh,
4: Zidane sur ce premier corner français place un coup de tête magistral et ouvre le score alors que l'on joue depuis 27 minutes.
0: C'était en finale de la Coupe du Monde face au Brésil, hein, ça.
1: Ça lui fait 54 ans. Yann Tiersen a 56 ans et Pierre-Jean Chalençon a 56 ans.
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0: Bonjour,
1: Bélier, pour ne pas perdre votre sang-froid ni gaspiller votre précieux carburant, tâchez de prendre un petit peu de recul.
2: Taureau, la meilleure chose à faire aujourd'hui est de vous concentrer dans le travail et d'assumer vos besoins de transformation.
3: Gémeaux, votre efficacité vous permet d'être au bon endroit, au bon moment, mais les choses n'en sont pas facilitées pour autant.
4: Cancer, c'est en acceptant les compromis que vous pourrez conserver de bonnes relations.
5: Lion, c'est un jour parfait pour expliquer à votre moitié comment vous voyez votre avenir commun.
6: Vierge, si dans votre milieu familial ou amical, certaines personnes vous rappellent que vous avez eu quelques différends, ne relevez pas l'attaque.
7: Balance, un léger contretemps vous oblige à prendre votre mal en patience. Cela peut être un problème informatique ou une panne électrique.
8: Scorpion, ne soyez pas trop distant sous prétexte de garder votre autonomie. Cela vous prive de contacts chaleureux avec les autres.
9: Sagittaire, vous êtes dans la lune, distrait et pas du tout motivé à travailler.
10: Faites en sorte de ne rien oublier de vraiment important.
11: Capricorne, sur le plan relationnel, la journée s'annonce trépidante.
12: Faites d'échanges enrichissants, de partage d'idées et de nouveaux amis.
13: Verseau, il y a de l'agacement et des discussions conflictuelles dans l'air.
14: Préférez rester en retrait en attendant que l'orage passe.
15: Poisson, tout risque de prendre des proportions exagérées et évitez de vous tourmenter pour un rien.
16: Excellente journée à tous et à toutes.

0: 18, ce n'est pas mon âge. J'aurais bien aimé.
1: Loin de là.
0: Ah, ils sont loin mes 18 ans, ça c'est sûr. 18, c'est notre chiffre du jour.
1: Oui, alors on va partir aux États-Unis, dans l'état de l'Indiana, avec eh bien, un homme, il s'appelle Mike, qui a acheté un ticket de jeu à gratter, Space Invaders Cash Invasion. Ok.
0: D'accord.
1: En grattant, il découvre un symbole de fusée censé indiquer le montant gagné, accompagné de la somme.
0: Ah.
1: 100 000 dollars.
0: Waouh,
1: il
0: magnifique.
1: Il pense avoir décroché le jackpot. Il se rend au guichet pour encaisser son gain.
0: Il y a un truc qui m'interpelle, c'est que tu dis « il pense ».
1: Ouais, parce qu'il y a un « mais ». Sur place, les responsables de la loterie lui annoncent que le système officiel n'enregistre que 20 dollars, soit 18 euros, notre chiffre du jour.
0: Qu'est-ce
1: le joueur est tombé très haut, mais ce n'est pas un cas isolé. Il y a un autre joueur qui pensait avoir remporté 2500 dollars, mais la loterie lui a annoncé que son ticket n'était finalement pas gagnant. Donc face à plusieurs témoignages comme ça, eh bien, le jeu a été suspendu de la vente.
0: Ouais,
1: en fait, l'organisme a expliqué qu'il s'agissait d'un problème technique, plus précisément une erreur d'impression, avec des tickets qui affichaient de faux montants ou voilà, n'importe quoi. Voilà,
0: L'ascenseur.
1: Mais je pense que
0: émotionnel.
1: Tu vois, ils devraient se tenir de payer. C'est leur faute, quoi. Au bout d'un moment, et en plus, vu tout ce qu'ils touchent.
0: Je suis assez d'accord avec ce point de vue, même si c'est pas moi qui vais toucher l'argent au final.
1: C'est ça.

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0: Essayez juste de pas être appétissant.
1: Hein?
2: Girard, who will lead the French forces into battle.
3: L'armée du général Giraud reprend la main.
4: Vous ne comprenez rien à la politique.
5: À l'affiche aussi, la bataille de Gaulle, partie 2. Dans J'écris ton nom, on retrouve Charles de Gaulle en juin 1940, au moment où la France capitule. Le film raconte la naissance de la France libre, portée par des anonymes, des résistants et des soldats qui choisissent de continuer le combat. Au casting, Simon Apkarian, Simon Russell-Beale et Florian Lessieur.
6: L'arme secrète se met en place. Nous allons pouvoir commencer à frapper fort.
7: C'est là-bas que se joue le destin du monde.
8: Nos enfants n'auront rien à nous reprocher à notre tour.
5: Voilà pour les sorties ciné. Bon film à la semaine prochaine.
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0: C'est à Toulouse qu'on va maintenant faire un petit tour, Charlotte, pour découvrir cette info insolite. C'est notre couillon du jour.
1: Ouais, on va parler d'un homme. Un homme qui avait trouvé une perle rare. Un appartement de 2 pièces vendu 350 000 euros.
0: Ok.
1: Alors, cher quand même pour un 2 pièces, mais bon, la valeur était justifiée par une terrasse exceptionnelle de 75 mètres carrés.
0: Ah oui, c'est dit, ouais. Avec okay. Les beaux jours, autant en profiter.
1: Bah, 75 mètres carrés, imagine. Énorme, quoi. Bon, sauf qu'il s'est rendu compte que la terrasse, pourtant présentée comme un espace de vie extérieure, était en réalité impraticable.
0: Ah mince.
1: Y compris pour y installer du mobilier. Donc, il parle d'un préjudice de jouissance, estimant que l'usage promis n'est pas celui réellement possible. Il réclame donc 90 000 euros pour la perte de chance d'acheter un autre bien, 15 000 euros pour le préjudice de jouissance, 30 000 euros de dommages et intérêts, 3 000 euros pour le préjudice moral, soit un total de 143 000 euros. Bon, le tribunal a estimé que le vendeur avait bien communiqué les infos nécessaires. En revanche, l'agent immobilier a été jugé responsable, notamment pour un manque de clarté dans la présentation du bien.
0: Oh là là.
1: Donc, après, moi, ce que je comprends pas tout à fait, après, j'étais pas là, j'étais pas présente, mais il a pas visité.
0: Le bien, c'est ça, normalement,
1: comment ça s'est passé, quoi. Je sais pas. Voilà, voilà. Bon, en tout cas...
0: Mauvaise surprise.
1: Mauvaise surprise pour le coup.

0: Il est maintenant temps de retrouver notre info de star du jour. Cette information, Charlotte, va nous faire parler de plusieurs personnalités. Il s'agit des enfoirés.
1: Mais oui, alors si on s'intéresse aux enfoirés aujourd'hui, parce qu'on a, c'est qu'on a quelques informations supplémentaires pour l'édition 2027.
0: D'accord.
1: Il y aura une nouvelle série de concerts au profit des Restos du Cœur et c'est Strasbourg qui va accueillir les enfoirés.
0: Okay.
1: Le Zénith d'Europe, donc, de Strasbourg, qui va devenir, eh bien, la capitale des enfoirés du 12 au 18 janvier, avec 7 représentations qui seront programmées. Une diffusion sur TF1 déjà très attendue, évidemment, sortie de CD et DVD qui seront au programme. Pour l'instant, pour ça, par contre, on n'a pas la date encore, hein, bien évidemment. Mm-hmm. Côté billetterie, patience, les organisateurs précisent que la date d'ouverture des ventes sera annoncée prochainement. Voilà, habituellement, les billets sont mis en vente à l'automne précédant les concerts.
0: D'accord, donc il faudra être encore un petit peu patient. Il y a une vraie, par contre, information dans tout ça.
1: Il n'y aura pas Patrick Bruel aux enfoirés.
0: Bah, c'est ce qui se passe en ce moment, ça paraît presque logique.
1: Et il devrait y avoir, comme d'habitude, de nouveaux départs et de nouvelles arrivées. Pour l'instant, la seule certitude qu'on a, c'est lui.
0: D'accord. Après, ce que j'allais dire, c'est qu'il y a une autre, à mon avis, quasi-certitude, c'est que si c'est à Strasbourg, c'est chez Matt Pokora, et comme c'est un habitué des enfoirés, il sera à la maison.
1: Oui.

0: Twitter, il est l'heure de parler réseaux sociaux, il est l'heure de nous intéresser, Charlotte, à une publication. Celle que j'ai choisie pour aujourd'hui, c'est celle d'une page qui s'appelle Mode et Déco Addict, d'accord ? J'ai arrêté les sites de rencontres, maintenant je me concentre sur les livreurs de pizza, parce qu'au moins je sais qu'ils ont un travail, une voiture et une pizza.
1: Mais oui, tellement vrai.
0: Qu'est-ce que t'as mis de côté pour la Twitter ?
1: Ben, saviez-vous ? Le saviez-vous ? Dans le sud-ouest, on appelle ça la caniculatine.

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1: 6h, le réveil sonne pour beaucoup d'entre vous. Bon bah nous on est déjà là, prêts à vous accompagner. Voici justement votre rendez-vous info dans le Choco Morning de Radio 4.
2: Bonjour à tous, à la une de l'actualité, la France passe entre les gouttes et se qualifie pour les 16e de finale de la Coupe du Monde aux États-Unis. Victoire 3-0 contre l'Irak cette nuit avec un doublé de Kylian Mbappé et un but d'Ousmane Dembélé. Match interrompu pendant quasiment 2 heures par les orages, les Bleus vont jouer leur dernier match de groupe vendredi contre la Norvège à 21h heure française. Le Premier ministre Sébastien Lecornu réunit une nouvelle cellule interministérielle de crise ce matin. 54 départements sont placés en vigilance rouge pour la canicule à partir de midi, 35 en orange. Hier, nous avons vécu la 3e journée la plus chaude jamais enregistrée en France métropolitaine depuis 1947. Les températures devraient dépasser les 40 degrés. 13 morts par noyade ces derniers jours à cause de la canicule, c'est le bilan de la protection civile. Les autorités appellent les Français à la prudence. Il faut privilégier les zones surveillées, contacter les secours en cas de danger et surveiller étroitement les enfants. Victor Baeux est coordinateur de la surveillance des plages. Il donne des conseils pour éviter les risques au maximum.
3: Bien rappeler que le premier conseil, c'est de se baigner dans des endroits surveillés par des nageurs sauveteurs professionnels et des sauveteurs aquatiques professionnels. Ça, c'est très important. Le deuxième, c'est de se renseigner sur la météorologie, à l'heure à laquelle on va se baigner, sur les dangers que peut représenter cette météo. Et puis après, c'est toujours avoir quelqu'un au bord de l'eau qui nous surveille, ou alors avoir prévenu quelqu'un au bord de l'eau qu'on part à la baignade. Surtout si on est des enfants ou des adolescents, il faut toujours être accompagné de ses parents et sous la surveillance de ses parents, c'est très important. Et puis, de se connaître bien soi-même et sa compétence, on va dire, et son aisance dans l'eau, c'est très important. Voilà, ce seraient les trois grands conseils.
2: Des propos recueillis par Mylène Debac. Deux enfants de 2 et 4 ans retrouvés morts hier dans une voiture à Carpentras dans le Vaucluse, stationnée en plein soleil. Ils se seraient enfermés dans le véhicule. La piste d'un décès lié à la chaleur est privilégiée alors que les températures approchaient les 40 degrés. Une enquête pour homicide involontaire a été ouverte. Les premières sanctions tombent après les dysfonctionnements révélés dans l'affaire Liana. Deux gendarmes du Gers vont être mutés et écartés de leurs fonctions de police judiciaire. Ils étaient chargés de l'enquête sur les accusations de viol visant Jérôme Barella. Et on en sait un peu plus sur le déroulé des Jeux d'hiver 2030. Le CIO a validé la carte des futurs sites de compétition entre la Savoie et le Rhône. Val d'Isère va accueillir les épreuves techniques de ski alpin, Courchevel les épreuves de vitesse et le saut à ski. Lyon va devenir le pôle glace des Jeux avec notamment le hockey et le patinage artistique. Belle journée à tous.
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0: vous souhaite un excellent début de journée avec Radio 4.
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2: Bonjour, bonjour à tous. Direction l'hippodrome de Dieppe et les 1100 mètres de la piste en gazon à l'occasion du Quintet Plus de ce mardi 23 juin 2026. Disputés dans la discipline du galop, ils seront 16 protagonistes âgés de 4 ans et au-dessus à rendre écoute pour la victoire. Départ prévu 18h30. En tête de notre sélection, le 12 Grand Scoop sur la lancée de ses 3 dernières prestations, idéalement placé en 37 valeurs dans ce Quintet, il peut l'emporter. Suivi du 5, Mr. Chang, incontournable dans cette épreuve, s'est placé sur le podium. Le 3, Tiao Pa, n'a plus à faire ses preuves en pareille société. Le 2, Profumo di Iena, supplémenté pour l'occasion. Et enfin, le 14, Alparslan, ne devrait plus tarder à refaire parler de lui. Il complétera notre sélection. Une sélection que vous pouvez retrouver sur ma chaîne YouTube Tom Kazak, les pronostics qui piquent avec mes dernières minutes. Donc, notre choix aujourd'hui. Premier, le 12, Grand Scoop. Second, le 5, Mr. Chang. Troisième, le 3, Siao Pa. Quatrième, le 2, Profumo di Iena. Cinquième, le 14, Alparslan. Le second choix, le 9, le 7 et le 13. Et à vous la fortune.
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0: Et on retrouve maintenant notre éphéméride dans le détail, au complet. Nous sommes le 23 juin, Charlotte. C'est la journée mondiale des veuves, la journée olympique mondiale ou encore la journée mondiale pour la fonction publique. Et on a un prénom qu'on peut fêter.
1: Audrey, bonne fête.
0: Bonne fête à vous. Ça s'est passé le 23 juin 1989 au cinéma.
1: La sortie aux États-Unis du film Batman, réalisé par Tim Burton.
0: Michael Keaton qui incarnait Batman, Jack Nicholson, c'était le Joker, Kim Basinger dans le casting aussi. Film culte donc qui sortait le 23 juin 1989. 23 juin toujours, mais cette fois-ci 1996, c'était il y a 30 ans.
1: La numéro 1 du top 50, c'était Los del Rio avec la Macarena.
0: Tu te rappelles d'ailleurs qu'il y avait Los del Rio qui avait sorti la Macarena, mais il y avait aussi Los del Mar. Il y a un deuxième groupe qui avait sorti la Macarena. Ils s'étaient dit, il n'y a pas de raison qu'il n'y ait qu'eux qui gagnent de l'argent avec ce titre.
1: Et ils en avaient eu aussi de l'argent ?
0: Je sais pas, mais c'était quasiment la même chanson. Il y avait Los del Rio et Los del Mar.
1: C'est fou ça quand même.
0: Probable. Les anniversaires du jour, on va commencer par...
1: Bon anniversaire à deux filles qui a 42 ans, Jason Mraz à 49 ans, Patrick Vieira à 50 ans, Zizou fête son anniversaire.
2: Emmanuel Petit pour frapper le premier corner pour l'équipe de France.
3: Corner rentrant, il est bien frappé au premier poteau.
4: Zidane sur ce premier corner français place un coup de tête magistral et ouvre le score alors que l'on joue depuis 27 minutes.
0: Oh les frissons en réécoutant ça, c'était le premier but de Zizou lors de la finale de la Coupe du Monde 98 face au Brésil.
1: Et il a 54 ans aujourd'hui, Yann Tiersen a 56 ans comme Pierre-Jean Chalençon.
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1: Bonjour, Bélier. Pour ne pas perdre votre sang-froid ni gaspiller votre précieux carburant, tâchez de prendre un petit peu de recul. Taureau, la meilleure chose à faire aujourd'hui est de vous concentrer dans le travail et d'assumer vos besoins de transformation. Gémeaux, votre efficacité vous permet d'être au bon endroit, au bon moment, mais les choses n'en sont pas facilitées pour autant. Cancer, c'est en acceptant les compromis que vous pourrez conserver de bonnes relations. Lion, c'est un jour parfait pour expliquer à votre moitié comment vous voyez votre avenir commun. Vierge, si dans votre milieu familial ou amical, certaines personnes vous rappellent que vous avez eu quelques différends, ne relevez pas l'attaque. Balance, un léger contretemps vous oblige à prendre votre mal en patience. Cela peut être un problème informatique ou une panne électrique. Scorpion, ne soyez pas trop distant sous prétexte de garder votre autonomie. Cela vous prive de contacts chaleureux avec les autres. Sagittaire, vous êtes dans la lune, distrait et pas du tout motivé à travailler. Faites en sorte de ne rien oublier de vraiment important. Capricorne, sur le plan relationnel, la journée s'annonce trépidante. Faites d'échanges enrichissants, de partages d'idées et de nouveaux amis. Verseau, il y a de l'agacement et des discussions conflictuelles dans l'air. Préférez rester en retrait en attendant que l'orage passe. Poisson, tout risque de prendre des proportions exagérées et évitez de vous tourmenter pour un rien. Excellente journée à tous et à toutes.
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0: Attention les amis, ceci est une alerte breaking news. Charlotte, nous allons parler d'une tendance.
1: Tout à fait. Fini les alliances traditionnelles. Il y a une nouvelle tendance mariage. Oh. Et c'est, à ton avis, à la place des alliances?
0: Qu'est-ce que ça peut être? Des boucles d'oreilles, des colliers?
1: Non. C'est pas
0: c'est
1: des
0: un bijou?
1: Bijoux.
0: Non, ah, c'est pas des bijoux.
1: Pas du tout.
0: Un tatouage.
1: Un tatouage commun. Ouais, ouais. De plus en plus de couples remplacent la bague par un symbole ancré sur la peau, souvent d'ailleurs sur l'annulaire. Hein. Mais parfois, ça peut être ailleurs aussi. Une alternative qui est en croissance. Apparemment, pour la génération Z, 25% d'entre eux envisageraient un tatouage plutôt qu'une alliance. Alors, il y a plusieurs raisons. Le symbolisme, plus fort. L'économie, un tatouage, c'est moins cher. Le côté pratique, idéal pour les métiers où les bijoux sont interdits. Ouais. Confort personnel, certains qui n'aiment tout simplement pas porter de bague. Et puis, ça s'enlève pas pour tous ceux qui voudraient l'enlever, c'est leur alliance. Voilà.
0: C'est ça. Après, je pense que vraiment l'aspect économique peut jouer. Quand tu vois le prix pour certaines alliances, c'est une économie qui n'est pas négligeable.
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0: Bienvenue, il est 6h30, merci de vous réveiller avec nous sur Radio 4. Avant la suite de la musique et de la bonne humeur, on prend une minute pour faire le tour de l'actu.
1: Bonjour à tous, l'essentiel de l'actualité, le Premier ministre Sébastien Lecornu réunit une nouvelle cellule interministérielle de crise ce matin. 54 départements sont placés en vigilance rouge pour la canicule à partir de midi. Hier, nous avons vécu la troisième journée la plus chaude jamais enregistrée en France métropolitaine depuis 1947. Les températures devraient dépasser les 40 degrés. Les premières sanctions tombent après le rapport sur les ratés de l'affaire Liana. Deux gendarmes du Gers chargés de l'enquête sur les accusations de viol contre le suspect Jérôme Barella vont être mutés et écartés de leurs fonctions de la police judiciaire. Côté justice, une enquête administrative vise un magistrat du parquet d'Auch accusé de ne pas avoir suffisamment suivi le dossier. Trois personnes tuées lors d'une fusillade hier à Montréal. Parmi les victimes, un policier et le suspect neutralisé par les forces de l'ordre. Une autre policière a également été blessée. Les faits se sont produits dans un quartier résidentiel de l'ouest de la ville où vit une importante communauté juive. Le mobile de l'attaque reste inconnu pour le moment. Et puis en football, les Bleus qualifiés pour les 16e de finale de la Coupe du Monde. La France a remporté son deuxième match 3-0 face à l'Irak. Kylian Mbappé a inscrit un doublé. Le troisième but a été inscrit par Ousmane Dembélé.
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0: Et des auditrices qui nous font part de ce à quoi ils pensent. Alors allez-y pour vos propositions juste après avoir découvert la question du jour.
1: Les vêtements des personnes travaillant dans les casinos et particulièrement les croupiers ont cette particularité. Mais quoi donc ?
0: Allez-y, moi j'ai pensé à quelque chose, je vais pas vous le dire sinon ça va vous influencer, mais peut-être que vous avez pensé à la même chose que moi. On va le découvrir dans quelques minutes, on repose le quoi donc une seconde fois.
1: Les vêtements des personnes travaillant dans les casinos, en particulier des croupiers, ont cette particularité, mais quoi donc ?

0: Petit rappel, nous avons tout à l'heure découvert le quoi donc de ce mardi. C'est Charlotte qui a posé la question et c'était maintenant à vous de faire des propositions de réponses. On a reçu quelques messages, on va les découvrir dans un instant. Charlotte, peux-tu juste avant, s'il te plaît, nous remettre dans le bain et nous rappeler quel était ce fameux quoi donc ? On parlait de casino, en quelque sorte.
1: Voilà, les vêtements des personnes travaillant dans les casinos et en particulier les croupiers ont cette particularité. Mais quoi donc ?
0: On a Denis qui propose, ils n'ont pas de poche.
1: Ça se rapproche, mais...
0: Gérard nous dit ce sont des vêtements qui n'ont pas de doublure.
1: Non.
0: Ludivine nous dit qu'ils ont des couleurs unies pour des raisons de sécurité.
1: Non.
0: Maxence nous dit qu'il n'y a pas de poche non plus. Et Ophélie nous dit que les coutures sont faites d'une manière spéciale.
1: J'ai un mix de plusieurs personnes là. Les poches sont cousues, c'est ça. Tout à fait, donc ils ont des poches, mais c'est juste cousu pour pas mettre quoi que ce soit à l'intérieur.
0: Techniquement, il n'y a pas de poche, quoi.
1: Oui, c'est pour ça que je te dis, j'aurais accepté dans tous les cas, mais voilà, c'était un petit mélange, quoi.
0: C'est un mélange de tout, c'est une bonne réponse collégiale.
1: Voilà, c'est ça.
0: Et effectivement, pour éviter toute triche, ce qui paraît logique.
1: Oui.
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0: retrouve tout de suite notre pourquoi du jour. Aujourd'hui, nous avons Rachid qui nous a écrit. Il habite à Fumel, Rachid, et il nous demande sur notre compte WhatsApp 07 888 888 57. Il nous demande pourquoi le personnage de Mercredi Adams s'appelle comme ça.
1: Alors déjà, pourquoi le nom de famille Adams? Bah ça va être simple, c'est que la famille Adams, c'est issu d'une BD, et celui qui dessinait ces BD, c'était Charles Adams.
0: Ah oui, d'accord.
1: Il n'est pas allé chercher bien.
0: Ouais, clairement, oui.
1: Sauf qu'au départ, les personnages n'avaient pas de prénom, d'accord, dans cette bande dessinée. Et puis au bout d'un moment, bon, bah, il a donné des prénoms quand ça a été adapté en série en 1964.
0: D'accord.
1: Et il a puisé dans une chanson, d'accord, une comptine qui date de 1838, eh bien, le prénom de Mercredi Adams. Parce que Mercredi Adams, en fait, elle est née un vendredi 13.
0: Mais ah oui, rien
1: dans, dans la comptine, eh bien, bon, bah, chaque jour de la semaine était associé donc à un enfant, d'accord ?
0: Okay.
1: Et à une caractéristique pour l'enfant. Et le vendredi, bah, l'enfant, il est mignon, quoi, en gros.
0: Ah oui,
1: alors
0: ça va
1: que
0: pas dans la famille.
1: L'enfant du mercredi est plein de malheurs. Il s'est dit, mais banco, ce sera donc Wednesday, son prénom.
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0: Madame, mademoiselle, monsieur.
1: Bonsoir à tous.
2: Voici ce qui nous attend ce soir à la télévision pour ce mardi soir. Rendez-vous sur Koh-Lanta. Eh oui, Charlotte, la semaine dernière, il n'y avait pas Koh-Lanta.
3: Bah oui.
2: Mais ça revient ce soir. Les reliques du destin, ce soir, les poteaux. Ouais. Ce soir, le dénouement.
3: On y est, quoi. C'est la finale, quoi.
2: Ça passe
3: pas à côté.
2: Ça y est. Finale de cette saison de Koh-Lanta, présentée par Denis Brognard, bien sûr. Et alors, attention, autre événement ce soir sur TF1, puisque ce sera le lancement de la nouvelle saison de Secret Story.
3: Ah ouais, c'est vrai.
2: Ici, la voix.
3: Attends, il y a vraiment un match qui n'est pas intéressant. Mais pourtant, si. C'est bizarre, parce que d'habitude...
2: Ils n'ont pas eu le choix.
3: Ouais, c'est ça. Sont du bon, il va falloir y aller à un moment donné, de toute
2: c'est
3: manière.
2: Ça. De toute manière, sinon, la Coupe du Monde, c'est jusqu'au 19 juillet. Donc bon, on n'a pas le choix. Il va falloir programmer des trucs quand même. Qu'est-ce qu'on aura sur France 2 ce soir?
3: On va retrouver Marc Bloch au Panthéon.
2: Sur France 3, Les Bois Assassins, c'est un téléfilm. Sur Canal+, le film qui s'appelle Les Braises. C'est la première fois qu'il est diffusé à la télévision, il dure à peu près 1h40. Sur M6, du foot.
3: Ouais, avec Portugal, Ouzbékistan, la deuxième journée pour le groupe K.
2: Alors ça, ce sera à 18h50. Et ce soir, 21h50, Angleterre, Ghana, donc toujours la Coupe du Monde sur M6. Sur France 4, Mars Express, c'est un film. Sur W9.
3: Hallyday, par David pour ce soir.
2: Pour retrouver l'histoire de la famille Hallyday. Sur TMC, 90 minutes enquête, le magazine, cambrioleur, chauffard, l'été chaud des policiers du Nord. Et puis on termine cette sélection par une comédie française sur TFX.
3: Ouais, avec Gérard Lanvin, avec Benoît Poulvorde, c'est Le Boulet pour ce soir.

0: mardi, Radio 4 pour vous accompagner, la radio d'ici. Radio 4 qui vous rappelle que nous sommes en vigilance canicule, donc on fait très très attention, c'est important, on essaye de s'hydrater le plus possible et on espère que vous ne souffrez pas trop de la chaleur. On va essayer de se changer les idées et Charlotte, on va parler tout de suite de notre roue des quiz. Ce sera un quiz toutes les 5 secondes dans le monde.
1: Très bien.
0: D'accord ? Parce qu'il se passe toujours quelque chose, et notamment toutes les 5 secondes, il y a des études qui ont été réalisées à ce sujet-là. Toutes les 5 secondes dans le monde, Charlotte, il me faut 3 bonnes réponses pour que tu puisses gagner. McDonald's vend 375 hamburgers toutes les 5 secondes dans le monde. Vrai ou faux ?
1: C'est faux.
0: C'est faux selon toi. Et pourtant, c'était vrai. Toutes les 5 secondes, McDo vend 375 hamburgers.
1: C'est pas mal, hein ?
0: Deuxième question. Toutes les 5 secondes dans le monde, un couple apprend qu'il va être parent. C'est vrai ou c'est faux ?
1: C'est vrai.
0: Non, ça c'est faux. Il y a beaucoup plus de couples qui l'apprennent toutes les 5 secondes. Attention, tu n'as plus droit à l'erreur. Voici la troisième question. Toutes les 5 secondes dans le monde, 500 éclairs frappent la Terre. Vrai ou faux ?
1: Vrai.
0: Ouais, ça c'est une bonne réponse. Premier point marqué,
1: ça y est,
0: tu ne seras pas
1: là,
0: zéro.
1: On m'arrête plus.
0: Ah, c'est la remontada ?
1: Ouais, complet.
0: J'ai hâte de voir. Toutes les 5 secondes dans le monde, plus de 200 000 contenus sont publiés sur Facebook. C'est vrai ou c'est faux ?
1: 200 000 ? C'est vrai ?
0: C'est une bonne réponse là aussi. Plus de 200 000 contenus toutes les 5 secondes sur Facebook. Et c'est rarement du contenu intéressant, si vous voyez ce que je veux dire.
1: Ah, ça c'est clair.
0: On a deux bonnes et deux mauvaises réponses. C'est la cinquième et dernière question qui va être décisive. Charlotte, la voici. Toutes les 5 secondes dans le monde, l'équivalent d'un terrain de foot est remplacé par des magasins. C'est vrai ou c'est faux ?
1: C'est... vrai !
0: Et pourtant c'est faux !
1: J'avais entendu mon F au départ !
0: C'est perdu, je suis navré.
1: Je suis déçu.
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0: écoutez Radio 4, on arrive à la fin de notre rendez-vous et on va retrouver tout de suite l'anecdote du mondial. Et c'est une anecdote qui concerne la Coupe du Monde qui se passe actuellement, Charlotte, avec quelque chose qui concerne un équipementier sportif, si j'ai bien compris.
1: Oui, t'as bien compris, effectivement. On va parler de l'équipementier Adidas, d'accord ? Qui est l'équipementier, entre autres, de la sélection allemande, ok ?
0: D'accord.
1: Le truc, c'est que Adidas, eh bien, a expliqué être en rupture de stock de la lettre V utilisée pour les flocages de maillots. Alors, pourquoi ? En fait, la raison, bah, c'est l'équipe d'Allemagne, hein, parce que plusieurs joueurs possèdent un nom contenant cette lettre et qu'ils ont, eh bien, généré une demande massive et inattendue. Pourquoi ? Parce qu'ils ont un bon parcours, pour l'instant, okay. Etc. Alors, les plus demandés sont ceux de Kai Havertz, par exemple, ou
0: avec
1: alors
0: un V dedans.
1: Exactement. Il y en a d'autres, bref. Et en fait, eh ben, il n'y a plus de V en stock. Flocage indisponible pour les noms contenant la lettre V. Alors, les supporters sont rués sur les réseaux sociaux pour partager leur frustration, mais aussi pour plaisanter de la situation. Certains ont même proposé d'acheter un W et de le couper en deux.
0: Ça peut faire l'affaire.
1: Ça peut.
0: Allez, bon mardi avec Radio 4. On s'arrête là, mais on se retrouve évidemment demain, comme tous les jours.
1: Bisous.
0: Bisous à tous.
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3: Bon réveil, il est 7h. Bienvenue dans la matinale. Tout de suite, les infos.
4: Bonjour à tous, à la une de l'actualité, la France passe entre les gouttes et se qualifie pour les 16e de finale de la Coupe du Monde aux États-Unis. Victoire 3-0 contre l'Irak cette nuit avec un doublé de Kylian Mbappé et un but d'Ousmane Dembélé. Match interrompu pendant quasiment 2 heures par les orages, les Bleus vont jouer leur dernier match de groupe vendredi contre la Norvège à 21h heure française. Le Premier ministre Sébastien Lecornu réunit une nouvelle cellule interministérielle de crise ce matin. 54 départements sont placés en vigilance rouge pour la canicule à partir de midi, 35 en orange. Hier, nous avons vécu la troisième journée la plus chaude jamais enregistrée en France métropolitaine depuis 1947. Les températures devraient dépasser les 40 degrés. 13 morts par noyade ces derniers jours à cause de la canicule, c'est le bilan de la protection civile. Les autorités appellent les Français à la prudence. Il faut privilégier les zones surveillées, contacter les secours en cas de danger et surveiller étroitement les enfants. Victor Baeux est coordinateur de la surveillance des plages. Il donne des conseils pour éviter les risques au maximum.
5: Bien rappeler que le premier conseil, c'est de se baigner dans des endroits surveillés par des nageurs sauveteurs professionnels et des sauveteurs aquatiques professionnels. Ça, c'est très important. Le deuxième, c'est de se renseigner sur la météorologie, à l'heure à laquelle on va se baigner, sur les dangers que peut représenter cette météo. Et puis après, c'est toujours avoir quelqu'un au bord de l'eau qui nous surveille, ou alors avoir prévenu quelqu'un au bord de l'eau qu'on part à la baignade. Surtout si on est des enfants ou des adolescents, il faut toujours être accompagné de ses parents et sous la surveillance de ses parents, c'est très important. Et puis, de se connaître bien soi-même et sa compétence, on va dire, et son aisance dans l'eau, c'est très important. Voilà, ce seraient les trois grands conseils.
4: Des propos recueillis par Mylène Debac. Deux enfants de 2 et 4 ans retrouvés morts hier dans une voiture à Carpentras dans le Vaucluse, stationnée en plein soleil. Ils se seraient enfermés dans le véhicule. La piste d'un décès lié à la chaleur est privilégiée alors que les températures approchaient les 40 degrés. Une enquête pour homicide involontaire a été ouverte. Les premières sanctions tombent après les dysfonctionnements révélés dans l'affaire Liana. Deux gendarmes du Gers vont être mutés et écartés de leurs fonctions de police judiciaire. Ils étaient chargés de l'enquête sur les accusations de viol visant Jérôme Barella. Et on en sait un peu plus sur le déroulé des Jeux d'hiver 2030. Le CIO a validé la carte des futurs sites de compétition entre la Savoie et le Rhône. Val d'Isère va accueillir les épreuves techniques de ski alpin, Courchevel les épreuves de vitesse et le saut à ski. Lyon va devenir le pôle glace des Jeux avec notamment le hockey et le patinage artistique. Belle journée à tous.

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voici vos petites annonces sur Radio 4. Que vous soyez à la recherche d'un équipement pour la maison, de matériel agricole, d'un compagnon à quatre pattes ou encore d'une opportunité professionnelle, restez à l'écoute, une annonce pourrait bien retenir votre attention. Parmi les offres du jour, une robe de cérémonie pour une jeune fille de 10 à 11 ans est proposée à la vente. Avec les températures estivales, un rafraîchisseur d'air est également disponible pour 40 euros. Pour profiter pleinement des beaux jours, une piscine hors sol en bois de forme octogonale recherche un nouveau propriétaire. Les amateurs d'équitation ne sont pas oubliés, puisqu'une selle western pour double poney est proposée au prix de 150 euros. Poursuivons avec quelques annonces destinées au monde agricole. Un lot de tuyaux d'irrigation de marque Sepic en diamètre 70 ainsi qu'un lot de tuyaux de marque Irian sont actuellement disponibles à la vente. D'esprit clair sont également proposés pour compléter ou renouveler une installation d'irrigation. A noter également qu'entre 8 et 10 hectares de foin sur pied sont donnés sur la commune de Salles, une opportunité qui pourrait intéresser les éleveurs du secteur. Dans les recherches du jour, une personne souhaiterait acquérir un ventilateur pour bâtiment d'élevage agricole. Du côté des animaux, un auditeur est à la recherche d'un jeune chien à poil ras de type Labrador à adopter. Concernant la formation, le Greta Agenais et Val-de-Garonne ouvrira dès septembre 2026 une préparation au concours externe de recrutement de professeurs des écoles. Les cours se dérouleront jusqu'en mai 2027 au lycée Bernard Palissy d'Agen. Enfin, une aide à domicile propose ses services auprès des particuliers. Elle recherche des heures de ménage, de préparation de repas ou de petits travaux dans un rayon de 15 km autour de la Capelle Biron. Les chèques en point-service sont acceptés. C'est la fin de vos petites annonces. Si l'une d'entre elles vous intéresse ou si vous souhaitez diffuser la vôtre, prenez contact avec Radio 4 au 05 53 36 60 50. Et pour retrouver l'ensemble des annonces à tout moment, rendez-vous sur radio4.fr. Bonne journée à toutes et à tous.

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1: La fête de l'été fera son apparition sur le site de Roger le dimanche 5 juillet. Pensée comme un grand rendez-vous familial et convivial, cette journée proposera dès l'après-midi des jeux et animations pour petits et grands dans un cadre naturel et verdoyant. Grégory Maury, adjoint en charge de l'animation et de la jeunesse, nous en dit plus.
2: Et oui, la fête de l'été, le dimanche 5 juillet au château de Roger, c'est la grande nouveauté de la période estivale à Villeneuve-sur-Lot. L'objectif, il est simple, faire vivre le château de Roger pendant toute une après-midi dans une grande ambiance festive et familiale autour de structures gonflables pour les plus petits comme pour les plus grands. Des balades à poney seront proposées, une activité canoë et kayak sera également proposée grâce à l'association de l'Aviron de Villeneuve-sur-Lot.
1: Aux côtés du club de l'Aviron Villenevois et du centre équestre Arcadia, de nombreuses autres animations seront présentes. Pêche, taekwondo, boxing savate, country, ping-pong, atelier lecture, football, jeux, atelier de découverte radio, escrime et aéromodélisme. Petits et grands pourront s'essayer à diverses activités. Après s'être dépensé tout au long de l'après-midi, dès 19h, place à la gourmandise, avec un marché des producteurs de pays organisé en partenariat avec la Chambre d'agriculture. Grégory Maury.
2: Et nous clôturons donc cette merveilleuse journée par un marché de producteurs et, bien sûr, comme tous les marchés de producteurs, un petit concert. À noter une information très importante, une navette gratuite sera mise en place avec un départ depuis la Tour de Paris direction le site de Roger, en aller et en retour jusqu'à 18h le soir.
1: Rendez-vous dimanche 5 juillet, dès 14h, au château de Roger pour fêter le début de l'été. Navette gratuite, food truck sucré et barba papa, entrée gratuite. 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
1: Bonjour, Bélier. Pour ne pas perdre votre sang-froid ni gaspiller votre précieux carburant, tâchez de prendre un petit peu de recul.
2: Taureau,
1: la meilleure chose à faire aujourd'hui est de vous concentrer dans le travail et d'assumer vos besoins de transformation.
2: Gémeaux,
1: votre efficacité vous permet d'être au bon endroit, au bon moment, mais les choses n'en sont pas facilitées pour autant.
2: Cancer,
1: c'est en acceptant les compromis que vous pourrez conserver de bonnes relations.
2: Lion,
1: c'est un jour parfait pour expliquer à votre moitié comment vous voyez votre avenir commun.
2: Vierge,
1: si dans votre milieu familial ou amical, certaines personnes vous rappellent que vous avez eu quelques différends, ne relevez pas l'attaque.
2: Balance,
1: un léger contretemps vous oblige à prendre votre mal en patience. Cela peut être un problème informatique ou une panne électrique.
2: Scorpion,
1: ne soyez pas trop distant sous prétexte de garder votre autonomie. Cela vous prive de contacts chaleureux avec les autres.
2: Sagittaire,
1: vous êtes dans la lune, distrait et pas du tout motivé à travailler.
2: Faites en sorte de ne rien oublier de vraiment important.
1: Capricorne,
2: sur le plan relationnel, la journée s'annonce trépidante.
1: Faites d'échanges enrichissants, de partage d'idées et de nouveaux amis.
2: Verseau,
1: il y a de l'agacement et des discussions conflictuelles dans l'air.
2: Préférez rester en retrait en attendant que l'orage passe.
1: Poisson,
2: tout risque de prendre des proportions exagérées et évitez de vous tourmenter pour un rien.
1: Excellente journée à tous et à toutes.
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0: New Year's Day, c'était YouTube. Bon réveil et bon mardi, 7h30 sur Radio 4. Tout de suite, un coup d'œil sur l'actualité. On retrouve ce matin Kylian Tanguy. Bonjour Kylian.
1: Bonjour à tous. L'essentiel de l'actualité, le Premier ministre Sébastien Lecornu réunit une nouvelle cellule interministérielle de crise. Ce matin, 54 départements sont placés en vigilance rouge pour la canicule à partir de midi. Hier, nous avons vécu la troisième journée la plus chaude jamais enregistrée en France métropolitaine depuis 1947. Les températures devraient dépasser les 40 degrés. Les premières sanctions tombent après le rapport sur les ratés de l'affaire Liana. Deux gendarmes du Gers chargés de l'enquête sur les accusations de viol contre le suspect Jérôme Barella vont être mutés et écartés de leurs fonctions de la police judiciaire. Côté justice, une enquête administrative vise un magistrat du parquet d'Auch accusé de ne pas avoir suffisamment suivi le dossier. Trois personnes tuées lors d'une fusillade hier à Montréal. Parmi les victimes, un policier et le suspect neutralisé par les forces de l'ordre. Une autre policière a également été blessée. Les faits se sont produits dans un quartier résidentiel de l'ouest de la ville où vit une importante communauté juive. Le mobile de l'attaque reste inconnu pour le moment. Et puis en football, les Bleus qualifiés pour les 16e de finale de la Coupe du Monde. La France a remporté son deuxième match 3-0 face à l'Irak. Kylian Mbappé a inscrit un doublé. Le troisième but a été inscrit par Ousmane Dembélé. 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

0: du dossier, ces professionnels de santé auraient reçu entre 2015 et 2021 des avantages en nature dont la valeur variait de 5 500 à près de 13 000 euros. Parmi les objets concernés, des téléviseurs, de l'électroménager, des bijoux, encore différents équipements destinés à un usage personnel. Le tribunal a reconnu les quatre gérants d'officine coupables. Toutefois, les magistrats ont décidé de les dispenser de peine. Concrètement, leur condamnation figurera uniquement sur le bulletin numéro 1 de leur casier judiciaire, celui qui n'est accessible qu'aux autorités judiciaires. Les cadeaux saisis dans le cadre de la procédure restent en revanche définitivement confisqués. Une cinquième prévenue, pharmacienne adjointe, a quant à elle été relaxée. Cette affaire locale s'inscrit dans un scandale d'ampleur nationale. Le laboratoire Urgo est accusé d'avoir accordé pendant plusieurs années des avantages à des milliers de pharmaciens français pour un montant global estimé à 154 millions d'euros, malgré l'existence de la loi anti-cadeau qui encadre strictement les relations entre professionnels de santé et industriel. Allez, retour dans le Lot-et-Garonne, où la météo préoccupe particulièrement le monde agricole. Avec les températures qui s'envolent, les prévisions restent extrêmement préoccupante pour les éleveurs. La principale inquiétude concerne les stocks de fourrage indispensables à l'alimentation du bétail. Avec la sécheresse, les rendements baissent et les réserves fondent plus vite que prévu. Face à cette situation, les jeunes agriculteurs de Lot-et-Garonne et la FDSEA demandent au préfet une dérogation exceptionnelle. Leur objectif, pouvoir récolter du foin et faire pâturer les animaux sur les parcelles actuellement déclarées en jachère. Ces terrains, laissés volontairement au repos pendant plusieurs mois, sont aujourd'hui couverts d'herbes qui pourraient être utilisées rapidement pour nourrir les troupeaux. Alors, pour les syndicats agricoles, cette mesure apportera un soutien immédiat des exploitations déjà fragilisées par les conditions climatiques. Et autre argument avancé, limiter les risques d'incendie. En réduisant la quantité d'herbes sèches présentes sur ces surfaces, les agriculteurs estiment pouvoir participer à la prévention des départs de feu alors que les températures pourraient localement approcher les 40 degrés. À Tonnas, le dossier de l'ancienne manufacture des tabacs continue de faire débat. Le vaste site industriel, symbole du passé économique de la ville, pourrait connaître une nouvelle vie grâce à un projet porté par l'investisseur andorran Jacques Lafont. Son ambition, transformer une partie des bâtiments en complexe sportif premium. Montant annoncé de l'investissement, 8 millions d'euros. Mais lors du premier comité de pilotage organisé par la nouvelle municipalité, plusieurs élus et partenaires institutionnels ont exprimé leurs réserves. Le principal sujet d'inquiétude concerne le financement du projet. Selon plusieurs participants, l'investisseur a présenté des pistes et des intentions de financement, mais sans apporter à ce stade suffisamment de garanties concrètes. Les membres du comité ont également interrogé la pertinence économique du concept dans un territoire comme celui de Tonnas. Le nouveau maire, Denis Bertolazzo, souhaite désormais avancer avec prudence. Il appelle à vérifier la solidité du montage financier avant toute décision définitive. Un dossier qui sera donc suivi de près dans les prochaines semaines. Événement ce matin au pôle de santé Villeneuve-Vallée-du-Lot, la première édition du forum santé qui ouvre ses portes à partir de 9h. Au lendemain de la journée nationale de réflexion sur les dons d'organes et de greffes, le PSV invite les Lot-et-Garonnais à échanger sur ce sujet, mais pas que. Les explications de Laura Beck, elle est infirmière au pôle de santé Villeneuve-Vallée-du-Lot.
1: On voulait vraiment un événement qui touche le grand public, qui s'adresse à tout âge. Donc on a décidé d'organiser ce forum santé sous forme de différents pôles. Il y aura en tout 5 pôles, pôle du don, pôle pour les aînés, pôle des jeunes, bien-être et pôle prévention et cancer. On y retrouvera 31 ateliers, certains sur réservation, qu'on pourra réserver grâce au QR code présent sur les affiches ou un lien que vous retrouverez sur les réseaux. C'est un événement qui sera gratuit, ouvert à tous, adapté à tous surtout. Et on voulait certes sensibiliser autour du don d'organes et de tissus, mais on voulait également faire plus grand et parler de la santé en général.
2: Parlons quand même de moments forts ou de personnes qui viennent de l'extérieur, par exemple au court tour sur un des pôles. Ça, c'est une nouveauté ici sur le Lot-et-Garonne.
1: Tout à fait, c'est la première fois qu'ils interviennent dans Lot-et-Garonne. C'est un semi-remorque qui fera de la prévention et du dépistage sur les maladies cardiovasculaires en présence notamment d'un cardiologue. Donc c'est vraiment un gros atout pour nous qu'ils aient accepté de venir sur notre forum. On retrouvera également les pompiers qui feront un stand sur l'initiation aux gestes qui sauvent. Il y aura à la fois des professionnels qui parlent des médicaments, mais également notamment des thérapies non médicamenteuses qui concernent les patients atteints de maladies d'Alzheimer et troubles cognitifs. Il y aura également des ateliers pour les enfants sur les risques liés à la pollution intérieure, les méfaits des écrans, voilà, des choses qui ne sont pas propres aux médicaments eux-mêmes.
2: Donc là, on peut venir avec les enfants, les parents, les aînés, les grands-parents. Tout le monde peut venir pour cette journée du 23 juin.
1: Tout à fait. Pas d'âge, enfants, même bébés, puisqu'il y aura des ateliers massages, mais du nourrisson, nouveau-né même, sans âge limite. Il y aura une tombola gratuite avec de nombreux lots offerts par nos partenaires du Grand Villeneuvois. À l'entrée, un ticket de tombola sera remis à chaque participant où il devra passer

0: sur 3 stands différents pour se voir apposer une vignette et à la fin venir sur notre stand pour être sensibilisé et en même temps participer à la tombola.
1: Voilà, le forum santé au pôle de santé Villeneuve-sur-Lot, la première édition, c'est aujourd'hui de 9h à 17h et l'entrée est gratuite. Un peu de légèreté maintenant, si vous passez par Agen cette semaine, ouvrez l'œil. Une chasse au trésor grandeur nature vient d'être lancée dans les rues de la ville. L'initiative est portée par Prune Média en partenariat avec le comptoir national de l'or. A gagné un lingot d'or d'une valeur estimée d'environ 1300 euros. Chaque jour jusqu'à samedi, une énigme est dissimulée dans un lieu ou un commerce à Genève. La résolution de chaque étape permet de découvrir une lettre. À la fin du parcours, les participants devront reconstituer un mot mystère. Le premier à trouver la bonne réponse et à la donner sur les réseaux sociaux de l'organisation remportera le précieux lingot. De quoi motiver les amateurs d'énigmes malgré la chaleur écrasante annoncée cette semaine. Et puis justement, cette chaleur sera au cœur des préoccupations à Marmande dès jeudi avec le lancement de Gare au Rock. Plus de 115 000 festivaliers sont attendus pour cette édition 2026. Même si les températures devraient légèrement baissé à partir de jeudi, les organisateurs ne prennent aucun risque. Des barres à eau seront installées sur le camping, mais aussi sur la zone des concerts. Des brumisateurs permettront aux festivaliers de se rafraîchir régulièrement. La Croix-Rouge distribuera également des bouteilles d'eau aux principaux points d'entrée et de sortie. En revanche, les autorités rappellent que la baignade dans la Garonne reste strictement interdite. Les berges de la Filleule sont sécurisées et surveillées avant d'éviter tout accident. Voilà, c'est là-dessus que nous refermons cette édition du journal de Radio 4. Merci de nous avoir suivis.
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3: On prend les mêmes et on recommence, ou plutôt on continue de suffoquer. Si vous espériez une trêve de l'anticyclone ce matin, c'est raté. Le dôme de chaleur est bien vissé au-dessus de nos têtes, Pierre Patrice.
1: Oui, ben bis repetita aujourd'hui, mardi 23 juin, avec une sensation de chaleur encore plus présente ce matin. Nous gagnons ce matin 1 à 2 degrés par rapport à hier, 33 à 34 degrés dans la matinée dans le 47. Comme hier, nous dépasserons les 40 degrés cet après-midi, sur l'ensemble du territoire. La soirée restera très chaude avec 33 degrés. Cette nuit, nous dépasserons les 26 degrés. Et demain, mercredi, aucun changement. Météo France nous annonce des orages jeudi après-midi et un thermomètre qui passera en dessous de la barre des 40 degrés. Ces orages disparaîtront dans la nuit de jeudi à vendredi pour laisser la place une nouvelle fois vendredi matin au soleil. Le seul changement possible interviendrait dimanche avec des averses présentes sur le Marmandais et le Néraquet avec une perte possible de 10 degrés au thermomètre.
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3: Vous écoutez Radio 4, il est 7h44. Voici le carnet.
1: À Saint-Sylvestre-sur-Lot, décès de M. Edmond Petit, survenu à l'âge de 81 ans. Ses obsèques religieuses seront célébrées aujourd'hui, mardi 23 juin, à l'église de Saint-Sylvestre-sur-Lot à 10h30. L'inhumation aura lieu au cimetière des Lauriers à Saint-Sylvestre-sur-Lot à 11h50. Cet avis est communiqué par les pompes funèbres Moreno. À Villeneuve-sur-Lot et Castillonnaise, décès de Mme Suzanne Sarrazin, née Brière, survenue à l'âge de 90 ans. Ses obsèques civiles seront célébrées aujourd'hui, mardi 23 juin, au crématorium du Grand Villeneuve à Alès et Cazeneuve à 11h30. L'incinération aura lieu au crématorium d'Alès et Cazeneuve. Cet avis est communiqué par les pompes funèbres Laborde. À Fumel, décès de M. Paul-Alfred Vigouroux, chevalier de la Légion d'honneur, combattant volontaire de 39-45, survenu dans sa 101e année. Ses obsèques religieuses seront célébrées vendredi 26 juin à l'église Saint-Antoine de Fumel à 9h. L'inhumation aura lieu au cimetière de Fumel. Les visites sont possibles cet après-midi, mercredi et jeudi matin à la maison funéraire Gracia à Fumel. La famille ne souhaite pas de plaque. Une boîte à dons sera mise à disposition pour le fleurissement du caveau toute l'année. Cet avis communiqué par les pompes funèbres Gracia et Fils de Fumel.

0: My Eyes of You, les Boys Stand Gang à l'instant, 7h48, on vous souhaite un excellent réveil, un très bon mardi 23 juin, en espérant que vous trouviez un petit peu de fraîcheur ce mardi, et oui, c'est difficile de trouver un petit coin au frais en ce moment. La chaleur continue de battre son plein ce mardi. J'espère que la nuit n'a pas été trop difficile pour vous. Au programme de notre matinée ce matin, tout à l'heure à 8h20, nous accueillerons le colonel Xavier Pergaud, directeur adjoint du SDIS 47.
1: Allez, on va faire un point avec lui sur la situation sur les feux de forêt, les feux de sol également hein, dans les champs et puis également sur les problématiques de noyade.
0: Jean-Jacques Cholby viendra nous faire un petit coucou à 9h30, c'est le responsable de la programmation Jazz Pourpre.
1: Ouais, on va parler du concert du sextet toulousain Aconi Astrobeat, c'est ce vendredi au château La Desvignes à Pontpor. Alors il n'y a pas que le concert, il y a un petit marché gourmand avant et une dégustation de vin très sympathique, restez avec nous.
0: Ouais, attention à consommer avec modération,
1: bien sûr,
0: surtout avec cette chaleur. Et puis tout à l'heure à 10h30, Patrick Carrier, artiste peintre, viendra nous proposer et présenter son exposition d'aquarelle.
1: Ouais, qui est en place depuis samedi dernier et jusqu'au 2 août prochain à Saint-Aubin, intitulé Détour en Aquitaine. C'est à découvrir tous les week-ends, hein. C'est ouvert que les week-ends, mais jusqu'au 2 août.
0: Évidemment, on n'oublie pas les petites annonces. Le rendez-vous des bonnes affaires sur Radio 4, c'est à 8h10 et 9h10 avec Véronique. Sophie, tout à l'heure à 9h20, sera là pour votre horoscope. Et puis on retrouvera, comme tous les matins à 9h05, Tom Kazak pour les pronostics du quintet de ce mardi 23 juin. Voilà le programme de notre matinale pour ce mardi matin. Bleu Soleil et Louise pour la suite de votre réveil dans la matinale de Radio 4, Soleil Bleu.

0: le soleil est bleu et le soleil brille fort en ce moment. C'était Louisa, 7h52 sur Radio 4. Un très bon mardi matin avec nous. Bon courage hein, si vous partez travailler ce matin. Soyez prudents. Hein. Ne forcez pas trop quand même. De l'auto au programme pour ce mardi. Le premier, c'est à Villeneuve-sur-Lot. L'association Enfants Seniors Espoir organise un loto ce soir, 20h30. C'est au Cercle Villeneuve. Et puis du côté de la Dordogne, les amateurs de loto pourront également se retrouver ce soir à la salle polyvalente d'Aimé, où le club des supporters du rugby propose une soirée jeu conviviale. Je suppose que les salles sont climatisées, donc tout devrait bien se passer. La musique revient dans un instant. Retour de l'info également à 8h.
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0: Très bonne matinée à l'écoute de Radio 4, il est 8h. Tout de suite, un nouveau coup d'œil sur l'actualité. Toute l'information avec Alex Gauthier. Bonjour Alex.
1: Bonjour à tous. À la une de l'actualité, 54 départements sont placés en vigilance rouge pour la canicule à partir de midi, 35 en orange. Le Premier ministre Sébastien Lecornu réunit une nouvelle cellule interministérielle de crise ce matin. Hier, nous avons vécu la troisième journée la plus chaude jamais enregistrée en France métropolitaine depuis 1947. La piste d'un décès lié à la chaleur privilégiée. Deux enfants de 2 et 4 ans ont été retrouvés morts hier dans une voiture à Carpentras dans le Vaucluse, stationnée en plein soleil. Il se serait enfermé dans le véhicule. Une enquête pour homicide involontaire a été ouverte. Dans l'affaire Liana, les premières sanctions tombent. Des dysfonctionnements ont été relevés. Deux gendarmes du Gers vont être mutés et écartés de leurs fonctions de police judiciaire. Ils étaient chargés de l'enquête sur les accusations de viol visant Jérôme Barella. Une enquête administrative a également été ouverte contre une magistrate du parquet d'Auch. Elle est accusée de ne pas avoir assuré un suivi suffisant du dossier. Dans l'actualité aussi, on paie tous le prix de la drogue. C'est le slogan d'une vaste campagne de sensibilisation contre le narcotrafic. C'est signé le gouvernement, Virginie Quénon.
2: Oui, parce que le marché de la drogue, c'est près de 7 milliards d'euros par an en France. Il ferait vivre environ 200 000 personnes, dont 10 000 mineurs recrutés comme guetteurs ou revendeurs. L'un des chiffres les plus marquants, ce sont ces 367 assassinats ou tentatives d'assassinat liés au narcotrafic en 2024. Le gouvernement insiste aussi sur les conséquences sanitaires. 1 million de Français avaient consommé de la cocaïne au moins une fois en 2023. Cette campagne s'inscrit dans une stratégie de mobilisation générale défendue par le Premier ministre. Elle repose sur quatre axes: la prévention, la répression des consommateurs, le démantèlement des réseaux criminels et la protection des agents publics confrontés au trafic.
1: Merci Virginie. Et en cas d'addiction, vous pouvez demander de l'aide sur le site drogue.info-service.fr ou appeler le 0800 23 13 13. Emmanuel Macron avait annoncé sa panthéonisation en novembre 2024. L'historien et résistant Marc Bloch entre au Panthéon aujourd'hui avec son épouse Simone Vidal. Sa famille était juive alsacienne d'origine. Marc Bloch avait rejoint la résistance avant d'être arrêté, torturé puis fusillé par la Gestapo en 1944. Et en sport, en football, la France qualifiée pour les 16e de finale de la Coupe du Monde aux États-Unis. Victoire cette nuit 3-0 contre l'Irak avec un doublé de Kylian Mbappé et un but d'Ousmane Dembélé. Passez une belle journée.

8h02, prochain rendez-vous avec l'info sur Radio 4 tout à l'heure à 8h30. Restez bien calfeutrés chez vous ce mardi. Nous entamons la deuxième journée critique de cette séquence historique sous une vilaine orange canicule qui ne montre aucun signe de faiblesse. La barre des 40 degrés n'a pas fait de détails. Ce lundi, on a frôlé les sommets absolus dans le département avec un terrible 41,7 degrés enregistré sur les hauteurs de Montflanquin en meilleur de l'après-midi. Autant vous dire que la brise de la Bastide avait des airs de sèche-cheveux. Le programme de votre mardi, c'est un copier-coller azuréen. Le soleil de plomb va régner sans partage du matin au soir dans un ciel d'un bleu brûlant totalement lavé de tout nuage. Les températures, eh bien le réveil est étouffant déjà avec des minimales coincées entre 21 et 25 degrés. De vraies nuits tropicales et cet après-midi, le mercure s'emballe à nouveau pour afficher entre 39 et 42 degrés à l'ombre. Et la mauvaise nouvelle du jour pour les organismes et les personnes sensibles, c'est que ce qu'on espérait, une dégradation rageuse salvatrice pour ce week-end afin de balayer la fournaise, eh bien ce scénario s'éloigne de plus en plus et l'épisode caniculaire pourrait bien se prolonger la semaine prochaine.

0: Louis Bertignac, ces idées-là, 8h09. Bienvenue sur Radio 4 ce mardi 23 juin 1868. Un petit retour en arrière ce matin avec l'américain Christopher Latham Shaw qui dépose le brevet de la toute première machine à écrire commercialement viable. C'est aussi lui qui a inventé la disposition des touches QWERTY et AZERTY chez nous pour éviter que les tiges de métal ne se coincent lors d'une frappe trop rapide. Une sacrée révolution pour toutes les secrétaires qu'on embrasse ce matin et qu'on salue. Bonjour Véronique.
1: Bonjour.
0: Comment ça va ce matin?
1: Ça va.
0: Pas trop dur la nuit?
1: Écoute, ça va.
0: Tu dors où?
1: Dans mon lit.
0: Dans ton lit? Dans ta chambre? Non, parce que j'ai croisé des gens qui dormaient carrément dehors à la Belle Étoile, allongés sur l'herbe, où il fait moins chaud peut-être que dans une chambre.
1: Oui, voilà. Oui, mais après tout est ouvert, quoi, les fenêtres et tout, donc...
0: Bon, ça va?
1: Ça
0: va. On supporte?
1: Mais oui.
0: Très bien, ben bon courage, j'espère que vous avez aussi bien dormir. Toi, Patrice, tu dors où?
2: Dans ma chambre.
0: Dans ta chambre et aussi, nu, dans ton lit?
2: Totalement nu.
0: Ça, on voulait pas savoir le
2: mais
0: détail,
2: oui,
0: on s'en foutait un petit peu.
2: C'est pour que tu gardes l'image.
0: Voilà, mais justement,
1: bah, on voulait pas voir.
0: Voilà, garder cette image-là.
2: Ça, c'est fait.
0: Bon, et ça va dans ta chambre nue, il fait pas...
2: Non, mais c'est bien, ouais, j'ai une maison avec... voilà, c'est une ancienne grange, donc les murs sont épais, il y a de pierres apparentes et tout, donc...
0: Seul ou pas?
2: Je suis bien. Comment?
0: Seul ou pas?
2: Non, je salue ma femme.
0: Voilà. Donc à deux, nu dans
2: deux. Ouais, voilà. Mais on se touche pas. Hein,
0: oui, non, c'est chaud, non, on évite de se coller.
2: C'est ah ouais, non, Véro, on se touche pas voilà. Avec
1: Sandrine.
2: Ah,
1: mais vous faites ce que vous voulez. Quoi.
0: D'où l'avantage d'avoir un lit assez large.
2: Ah, bah, on a un grand, parce qu'on peut se mettre à plusieurs aussi, parfois. Enfin, bon, bref.
0: C'est vrai qu'en ce moment, les calais, on évite. Hein.
2: Ah non, oh là là.
0: Oh là là.
2: Ah non.
0: On n'est pas dans une période de reproduction, hein, Patrice.
2: Oui, ah non, celle-là, non. J'achère.
0: Allez, courage, parce que oui, il va faire chaud encore aujourd'hui et toute la semaine. Véronique.
1: Oui.
0: Oula. Alors, qu'est-ce qu'on a aujourd'hui dans nos annonces?
1: J'ai un ventilateur colonne.
0: Oh mon Dieu.
1: Tiens, c'est pour toi ça.
0: C'est bon. On prend tout.
1: Alors après, on vend un bar américain en bois avec deux tabourets, une calèche deux roues pour trois personnes avec accessoires, un lit en 140 en bois, un meuble télé en chêne massif, une ruche avec cadre. Donc un ventilateur colonne Velberg, encore sous emballage, au prix de 30 euros. Et on vend également un tracteur tondeuse taureau avec 90 cm de coupe.
0: Franchement, 30 euros, c'est cadeau. En ce moment, c'est période cadeau. De canicule, il faut faire monter les prix. Allez-y, foutez-le à 50. Moi, c'est un conseil d'ami. Hein.
2: Il va casser les petites annonces, quoi, le mec. Mettez-le à 120.
0: Bah oui,
1: il partira.
0: Allez, on poursuit avec l'auditrice qui vide sa maison.
1: Exactement, elle vide sa maison à peine déjeuner à partir de vendredi après-midi jusqu'à dimanche à 13h. Et une auditrice de Villeray recherche du fumier desséché pour son jardin. En agriculture, on vend un égreneur à maïs, un coupe-racine, une herse, des remorques agricoles en fer et en bois et un ventilateur à tabac.
0: Ça n'avait pas trop difficile à faire sécher du fumier en ce moment.
1: Non, voilà. Mais bon, après, oui. C'est facile.
0: Après,
1: à
0: oui. Ouais. J'aime beaucoup cette phrase. Oui, mais après, oui.
1: Il faut quand même qu'il soit desséché pour faire des ventiros, si tu veux. Il ne faut pas qu'il soit encore...
0: Après, oui. C'est vrai. Oui. OK. Merci, Véro.
1: Avec la chaleur, voilà. Oui, ça va.
0: Tu reviendras tout à l'heure en
1: 9h10? Oui, je parlerai animaux, logement et emploi.
0: Ouais, tu nous feras des phrases? C'est bien.
2: Oh, oui. Désagréable.
0: Allez, bon courage, 8h12.
3: C'est si bon.
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0: The King of Rock and Roll, c'était les Prefab Sprouts sur Radio 4, il est 8h18. On accueille ce matin dans la matinale de Radio 4 Xavier Perregaux, le colonel, directeur adjoint du 1047.
1: Avec cette canicule qui touche la France depuis quelques jours, il nous semblait important de faire un état des lieux de la situation des feux de forêt et des risques de noyade avec le directeur adjoint du 1047 Xavier Perregaux, le colonel qui s'attend à ce que cette situation s'intensifie dans les prochains jours, car pour le moment, tout est sous contrôle.
2: L'activité opérationnelle est plutôt calme malgré tout, avec un nombre d'interventions de secours à personne relativement dans la moyenne de ce qu'on fait tous les jours, et des interventions au niveau incendie, et notamment je pense au feu de surface, c'est-à-dire tout ce qui est feu de chaume ou feu de récolte sur pied, relativement faible par rapport à la période. Néanmoins, nous attendons d'avoir une recrudescence du nombre d'interventions dans les jours qui viennent.
1: Les feux de sol, ça vient essentiellement de l'activité agricole ?
2: Absolument. De l'activité agricole lorsque les agriculteurs font les moissons, mais également par des gestes d'imprudence ou de problématiques liées à des chutes de câbles électriques qui mettent assez facilement le feu dans les champs.
1: Est-ce que la prévention, colonel, effectuée tout au long de l'année auprès des habitants du Lot-et-Garonne porte quand même ses fruits ?
2: Écoutez, j'aurais tendance à dire que oui. En tout cas, nous avons la faiblesse de le penser, puisque actuellement, donc, nous avons, comme je vous le disais, une pression opérationnelle dans la moyenne. Donc ça veut dire que le travail qu'on a fait en matière de prévention vis-à-vis du grand public, mais aussi vis-à-vis des agriculteurs, fonctionne plutôt bien.
1: On parle des feux de forêt, on parle des feux de champs, des feux de sol, on parle également des problématiques de noyade. Est-ce que là aussi, la prévention commence à porter ses fruits ?
2: On voit l'actualité nationale est effroyable, puisqu'on a plusieurs jeunes qui sont tués, notamment ce week-end. Moi, ce que je peux vraiment dire à la radio, c'est que les gens doivent rester très prudents, ne pas se baigner dans les cours d'eau, et notamment, je pense, à nos deux fleuves, le Lot et la Garonne, là où c'est interdit, et être très prudent et surtout ne jamais se baigner seul.
1: Comment les services de secours vous organisez en ce moment pour faire face à ces risques qui ne sont pas encore accrus, on l'a bien compris, mais qui risquent de le devenir dans les jours à venir ?
2: Ce week-end, nous avions un dispositif opérationnel particulièrement dimensionné, avec donc chaque centre de secours qui était capable de répondre à une intervention de lutte contre l'incendie, mais également à une intervention de secours à personne. Le week-end, c'est plus facile, puisque comme vous le savez, nos sapeurs-pompiers volontaires ne travaillent pas. Cette semaine, nous essayons de dimensionner nos potentiels opérationnels en faisant remonter des pompiers volontaires qui peuvent être disponibles, de manière à répondre à ces deux problématiques, puisque nous nous attendons vraiment à une recrudescence des interventions à partir du milieu de la semaine. Vous n'êtes pas sans savoir qu'en plus, Gare à Rock va commencer à la fin de la semaine.
1: Quel message on peut faire passer aux Lot et Garonnais pour essayer d'avoir un été plus sûr ? Qu'est-ce qu'on peut leur dire ?
2: Déjà, deux choses concernant cette canicule et la vigilance que les gens doivent avoir, c'est de ne surtout pas sortir dans les heures les plus chaudes de la journée, et donc plutôt le matin de bonne heure, et d'éviter de faire trop de sport. De prendre soin de leurs proches, et notamment des personnes âgées qui commencent à souffrir de cette chaleur. Donc ça, c'est vraiment pour la partie canicule. Et puis pour la partie prévention des risques, notamment liés à l'incendie, c'est de conserver ces gestes de précaution, éviter de jeter des mégots par la fenêtre, ne pas faire de feu d'incinération dans le jardin, puisque vous savez que c'est interdit, et notamment à proximité immédiate des cultures ou des bois. Et quand on est en forêt, de se promener avec le maximum de précautions possibles. Voilà, donc pas de feu nu, pas de barbecue, voilà, et d'essayer d'être le plus prudent possible.
1: Et le plus vigilant également, colonel, si on voit notamment un départ de feu.
2: Et le plus vigilant, et donc ne pas hésiter à faire le 18 dès qu'on voit un départ de feu, de manière à ce que les sapeurs-pompiers puissent se rendre très rapidement sur les lieux, puisque vous savez que notre politique opérationnelle en matière de feux de forêt, c'est l'attaque sur les feux naissants. Plus le feu est naissant, plus ça sera facile à éteindre.
1: Allez, on va souhaiter un bon été, le meilleur possible pour toutes les forces de secours, les sapeurs-pompiers qui sont à pied d'œuvre. Un été de plus encore dans notre région et notamment lors de cette vigilance rouge canicule. Merci mon colonel et à très très vite sur Radio 4.
2: De rien, à bientôt.

0: 1977. Ce titre est l'un des plus grands succès de Claude François et l'un des morceaux les plus festifs de la chanson française. Alexandrie, Alexandra, une invitation à voyager vers la ville d'Alexandrie en Égypte. 8h27 sur Radio 4, bienvenue. À suivre dans un instant le journal de Radio 4.
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0: Il est 8h30. Bonjour à tous et bienvenue ce mardi matin 23 juin. Toute l'info locale ici en Lot-et-Garonne et en Dordogne dans votre journal présenté ce matin par Patrice Couturier. Bonjour Patrice.
7: Bonjour Christophe et bonjour à toutes et à tous. L'actualité nous emmène en Dordogne avec l'affaire nationale des cadeaux Urgot qui connaît un nouvel épisode dans notre région. Quatre pharmaciens du Bergeracois comparaissaient hier devant le tribunal de Bergerac pour avoir bénéficié de cadeaux offerts par le laboratoire pharmaceutique français. Selon les éléments du dossier, ces professionnels de santé auraient reçu entre 2015 et 2021 des avantages en nature dont la valeur variait de 5 500 à près de 13 000 euros. Parmi les objets concernés, des téléviseurs, de l'électroménager, des bijoux, encore différents équipements destinés à un usage personnel. Le tribunal a reconnu les quatre gérants d'officine coupables. Toutefois, les magistrats ont décidé de les dispenser de peine. Concrètement, leur condamnation figurera uniquement sur le bulletin numéro 1 de leur casier judiciaire, celui qui n'est accessible qu'aux autorités judiciaires. Les cadeaux saisis dans le cadre de la procédure restent en revanche définitivement confisqués. Une cinquième prévenue, pharmacienne adjointe, a quant à elle été relaxée. Cette affaire locale s'inscrit dans un scandale d'ampleur nationale. Le laboratoire Urgot est accusé d'avoir accordé pendant plusieurs années des avantages à des milliers de pharmaciens français pour un montant global estimé à 154 millions d'euros, malgré l'existence de la loi anti-cadeau qui encadre strictement les relations entre professionnels de santé et industriel. Allez, retour dans le Lot-et-Garonne, où la météo préoccupe particulièrement le monde agricole. Avec les températures qui s'envolent, les prévisions restent extrêmement préoccupante pour les éleveurs. La principale inquiétude concerne les stocks de fourrage indispensables à l'alimentation du bétail. Avec la sécheresse, les rendements baissent et les réserves fondent plus vite que prévu. Face à cette situation, les jeunes agriculteurs de Lot-et-Garonne et la FDSEA demandent au préfet une dérogation exceptionnelle. Leur objectif, pouvoir récolter du foin et faire pâturer les animaux sur les parcelles actuellement déclarées en jachère. Ces terrains, laissés volontairement au repos pendant plusieurs mois, sont aujourd'hui couverts d'herbes qui pourraient être utilisées rapidement pour nourrir les troupeaux. Alors, pour les syndicats agricoles, cette mesure apportera un soutien immédiat des exploitations déjà fragilisées par les conditions climatiques. Et autre argument avancé, limiter les risques d'incendie en réduisant la quantité d'herbes sèches présentes sur ces surfaces. Les agriculteurs estiment pouvoir participer à la prévention des départs de feu alors que les températures pourraient localement approcher les 40 degrés. À Tonnas, le dossier de l'ancienne manufacture des tabacs continue de faire débat. Le vaste site industriel, symbole du passé économique de la ville, pourrait connaître une nouvelle vie grâce à un projet porté par l'investisseur andorran Jacques Lafont. Son ambition, transformer une partie des bâtiments en complexe sportif premium, montant annoncé de l'investissement 8 millions d'euros. Mais lors du premier comité de pilotage organisé par la nouvelle municipalité, plusieurs élus et partenaires institutionnels ont exprimé leurs réserves. Le principal sujet d'inquiétude concerne le financement du projet. Selon plusieurs participants, l'investisseur a présenté des pistes et des intentions de financement, mais sans apporter à ce stade suffisamment de garanties concrètes. Les membres du comité ont également interrogé la pertinence économique du concept dans un territoire comme celui de Tonnas. Le nouveau maire, Denis Bertolazzo, souhaite désormais avancer avec prudence. Il appelle à vérifier la solidité du montage financier avant toute décision définitive. Un dossier qui sera donc suivi de près dans les prochaines semaines. Événement ce matin au pôle de santé Villeneuve-Vallée-du-Lot, la première édition du forum santé qui ouvre ses portes à partir de 9h. Au lendemain de la journée nationale de réflexion sur les dons d'organes et de greffes, le PSV invite les Lot-et-Garonnais à échanger sur ce sujet, mais pas que. Les explications de Laura Beck, elle est infirmière au pôle de santé Villeneuve-Vallée-du-Lot.
4: On voulait vraiment un événement qui touche le grand public, qui s'adresse à tout âge. Donc on a décidé d'organiser ce forum santé sous forme de différents pôles. Il y aura en tout 5 pôles, pôle du don, pôle pour les aînés, pôle des jeunes, bien-être et pôle prévention et cancer. On y retrouvera 31 ateliers, certains sur réservation, qu'on pourra réserver grâce au QR code présent sur les affiches ou un lien que vous retrouverez sur les réseaux. C'est un événement qui sera gratuit, ouvert à tous, adapté à tous surtout. Et on voulait certes sensibiliser autour du don d'organes et de tissus, mais on voulait également faire plus grand et parler de la santé en général.
8: Parlons quand même de moments forts ou de personnes qui viennent de l'extérieur, par exemple au court tour sur un des pôles. Ça, c'est une nouveauté ici sur le Lot-et-Garonne.
4: Tout à fait, c'est la première fois qu'ils interviennent dans Lot-et-Garonne. C'est un semi-remorque qui fera de la prévention et du dépistage sur les maladies cardiovasculaires en présence notamment d'un cardiologue. Donc c'est vraiment un gros atout pour nous qu'ils aient accepté de venir sur notre forum. On retrouvera également les pompiers qui feront un stand sur l'initiation aux gestes qui sauvent. Il y aura à la fois des professionnels qui parlent des médicaments, mais également notamment des thérapies non médicamenteuses qui concernent les patients atteints de maladies d'Alzheimer et troubles cognitifs. Il y aura également des ateliers pour les enfants sur les risques liés à la pollution intérieure, les méfaits des écrans, voilà, des choses qui ne sont pas propres aux médicaments eux-mêmes.
8: Donc là, on peut venir avec les enfants, les parents, les aînés, les grands-parents. Tout le monde peut venir pour cette journée du 23 juin.
4: Tout à fait. Pas d'âge, enfants, même bébés, puisqu'il y aura des ateliers massage, mais du nourrisson, nouveau-né même, sans âge limite. Il y aura une tombola gratuite avec de nombreux lots offerts par nos partenaires du Grand Villeneuvois. À l'entrée, un ticket de tombola sera remis à chaque participant où il devra passer sur 3 stands différents pour se voir apposer une vignette et à la fin venir sur notre stand pour être sensibilisé et en même temps participer à la tombola.
7: Voilà, le forum santé au pôle de santé Villeneuve-sur-Lot, la première édition, c'est aujourd'hui de 9h à 17h et l'entrée est gratuite. Un peu de légèreté maintenant, si vous passez par Agen cette semaine, ouvrez l'œil. Une chasse au trésor grandeur nature vient d'être lancée dans les rues de la ville. L'initiative est portée par Prune Média en partenariat avec le comptoir national de l'or. A gagné un lingot d'or d'une valeur estimée d'environ 1300 euros. Chaque jour jusqu'à samedi, une énigme est dissimulée dans un lieu

0: zone reste strictement interdite. Les berges de la Fiole sont sécurisées et surveillées avant d'éviter tout accident. Voilà, c'est là-dessus que nous refermons cette édition du journal de Radio 4. Merci de nous avoir suivis.
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2: On prend les mêmes et on recommence, ou plutôt on continue de suffoquer. Si vous espériez une trêve de l'anticyclone ce matin, c'est raté. Le dôme de chaleur est bien vissé au-dessus de nos têtes. Bien, Patrice.
0: Oui, bis repetita aujourd'hui, mardi 23 juin, avec une sensation de chaleur encore plus présente ce matin. Nous gagnons ce matin 1 à 2 degrés par rapport à hier, 33 à 34 degrés dans la matinée dans le 47. Comme hier, nous dépasserons les 40 degrés cet après-midi, sur l'ensemble du territoire. La soirée restera très chaude avec 33 degrés. Cette nuit, nous dépasserons les 26 degrés. Et demain, mercredi, aucun changement. Météo France nous annonce des orages jeudi après-midi et un thermomètre qui passera en dessous de la barre des 40 degrés. Ces orages disparaîtront dans la nuit de jeudi à vendredi pour laisser la place une nouvelle fois vendredi matin au soleil. Le seul changement possible interviendrait dimanche avec des averses présentes sur le Marmandais et le Néraquet avec une perte possible de 10 degrés au thermomètre.
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2: Voici le carnet.
0: À Saint-Sylvestre-sur-Lot, décès de M. Edmond Petit, survenu à l'âge de 81 ans. Ses obsèques religieuses seront célébrées aujourd'hui, mardi 23 juin, à l'église de Saint-Sylvestre-sur-Lot à 10h30. L'inhumation aura lieu au cimetière des Lauriers à Saint-Sylvestre-sur-Lot à 11h50. Cet avis est communiqué par les pompes funèbres Moreno. À Villeneuve-sur-Lot et Castillonnaise, décès de Mme Suzanne Sarrazin, née Brière, survenue à l'âge de 90 ans. Ses obsèques civiles seront célébrées aujourd'hui, mardi 23 juin, au crématorium du Grand Villeneuvois à Alès et Cazeneuve à 11h30. L'incinération aura lieu au crématorium d'Alès et Cazeneuve. Cet avis est communiqué par les pompes funèbres Laborde. À Fumel, décès de M. Paul-Alfred Vigouroux, chevalier de la Légion d'honneur, combattant volontaire de 39-45, survenu dans sa 101e année. Ses obsèques religieuses seront célébrées vendredi 26 juin à l'église Saint-Antoine de Fumel à 9h. L'inhumation aura lieu au cimetière de Fumel. Les visites sont possibles cet après-midi, mercredi et jeudi matin à la maison funéraire Gracia à Fumel. La famille ne souhaite pas de plaque. Une boîte à dons sera mise à disposition pour le fleurissement du caveau toute l'année. Cet avis communiqué par les pompes funèbres Gracia et Fils de Fumel.

Elton John sur Radio 4 à 8h43. Quelques rendez-vous à noter sur vos agendas pour ce mercredi. On démarre à Tézac où les marcheurs des chemins vous donnent rendez-vous ce mercredi matin à 9h pour une rando du côté de Masquières avec le groupe des randonneurs du Villeneuvois. Vous irez parcourir les sentiers de Montségur également ce mercredi matin. À Montflanquin, le café culturel d'Escarate vous invite, vous, les enfants et les familles également ce mercredi à 16h pour écouter le conte Le Jardin Enchanté avant de participer à un atelier de dessin. C'est demain au café culturel d'Escarate de Montflanquin à partir de 16h. La saison des marchés gourmands de l'été débute ce mercredi à Salles. Les visiteurs sont attendus dès 18h, normalement, pour partager un moment convivial accompagné d'une animation musicale. Et puis à Biron, le comité des fêtes relance ses concours de pétanque à la mêlée. C'est tous les mercredis soirs de l'été sur le parking de l'ancienne école. Alors si vous souhaitez plus de précisions sur l'un de ces rendez-vous, n'hésitez pas à appeler la radio ce matin au 05 53 36 60 50. 8h45, la suite de votre matinée avec Sarah Bareilles, Love Song et Julia Montagnier pour la suite dans un instant avec On va s'aimer.

0: On va s'aimer, si c'est possible, on va s'aimer au frais aujourd'hui. Hein. Trouvez-vous un petit coin à l'ombre, au bord de l'eau, permettez voler, restez dans le noir. Comment dire, restez chez vous. Hein. Gilbert Montagné, un instant, 8h52 sur Radio 4. Nous sommes le mardi 23 juin, 175e jour de l'année. Aujourd'hui, on met à l'honneur un prénom pétillant et plein de charme. On fête les Audrey, les Audry et les Ethel également. Très bonne fête à vous toutes. Mais alors, d'où vient ce joli prénom ? Bien, pour le savoir, traversons la Manche et remontons au 7e siècle, Sainte Audrey était une véritable princesse, fille du roi d'Est Anglie. En Angleterre, après un destin royal bien rempli, elle décide de suivre sa propre voie et de se consacrer à sa foi. Elle fonde alors un grand monastère mixte sur l'île d'Ely, un lieu qu'elle va diriger avec une main de fer et beaucoup de sagesse jusqu'à sa mort, un 23 juin 679. Une femme de tête et de conviction. Alors si vous avez une Audrey dans votre vie, une amie, une collègue, une épouse, vous savez qu'elles ont une personnalité rayonnante. Côté caractère, on dit d'elles qu'elles sont fortes. Elles croient à un monde meilleur, ont des valeurs fortes et cherchent toujours à ce que les choses soient justes autour d'elles. Face aux obstacles, les Audrey ne reculent jamais. Elles avancent avec une force et une détermination admirables. Messieurs, bon courage. Leur couleur fétiche, c'est le rouge, symbole de passion, d'énergie et fonceuse également. Leur chiffre porte-bonheur, c'est le 2. Le dicton du jour également, petit coup d'œil sur ce dicton. Le sage dit qu'à la Sainte Audrey, mieux vaut suer que grelotter. Eh bien, je crois qu'on va être bien servi aujourd'hui, dans les jours qui viennent également avec ce dicton. Bel été, hein, ça commence très très fort. Une excellente fête donc à toutes les Audrey de notre belle région. Passez un merveilleux mardi sous le soleil de Radio 4.
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0: Bonjour à tous, à la une ce matin, la canicule joue les prolongations sur le pays. Les 40 degrés devraient être dépassés une nouvelle fois aujourd'hui. Gendarmes mutés, magistrates sous enquête, les premières sanctions tombent dans l'affaire Liana. Et en football, la France se qualifie pour les 16e de finale de la Coupe du Monde après sa victoire contre l'Irak cette nuit. Votre météo, un temps plutôt agréable ce matin, du soleil sur tout le territoire, mais on note quelques passages nuageux sur un large quart nord-est, mais aussi en Ile-de-France. En seconde partie de journée, ça va se dégrader avec des orages et quelques coups de tonnerre entre la Normandie, le centre, les Pays de la Loire et la Bretagne. Les températures ce matin, 28 à 35 degrés au meilleur de la journée. Il fera 31 à Nice, 36 à Amiens, 38 à Lyon et à Paris, 40 à Rennes et jusqu'à 42 degrés à Bordeaux. Une nuit peut-être à tourner et à se retourner pour trouver le sommeil à cause de la chaleur. 54 départements sont placés en vigilance rouge pour la canicule à partir de midi, 35 en orange. Le Premier ministre Sébastien Lecornu réunit une nouvelle cellule interministérielle de crise ce matin. Hier, nous avons vécu la troisième journée la plus chaude jamais enregistrée en France métropolitaine depuis 1947. Une vingtaine de noyades ces derniers jours en France à cause de la canicule. C'est le bilan ce matin de la ministre des Sports et de la Jeunesse. Les autorités appellent les Français à la prudence. Il faut privilégier les zones surveillées, contacter les secours en cas de danger et surveiller étroitement les enfants. Victor Baeux est coordinateur de la surveillance des plages. Il donne des conseils pour éviter les risques au maximum.
1: Bien rappeler que le premier conseil, c'est de se baigner dans des endroits surveillés par des nageurs sauveteurs professionnels et des sauveteurs aquatiques professionnels. Ça, c'est très important. Le deuxième, c'est de se renseigner sur la météorologie. À l'heure à laquelle on va se baigner, sur les dangers que peut représenter cette météo. Et puis après, c'est toujours avoir quelqu'un au bord de l'eau qui nous surveille, ou alors avoir prévenu quelqu'un au bord de l'eau qu'on part à la baignade. Surtout si on est des enfants ou des adolescents, il faut toujours être accompagné de ses parents et sous la surveillance de ses parents, c'est très important. Et puis de se connaître bien soi-même et sa compétence, on va dire, et son aisance dans l'eau, c'est très important. Voilà, ce seraient les trois grands conseils.
0: Des propos recueillis par Mylène Desbacq. La piste d'un décès lié à la chaleur privilégiée. Deux enfants de 2 et 4 ans ont été retrouvés morts hier dans une voiture à Carpentras dans le Vaucluse stationnée en plein soleil. Ils se seraient enfermés dans le véhicule. Une enquête pour homicide involontaire a été ouverte. Dans l'affaire Liana, les premières sanctions tombent. Des dysfonctionnements ont été relevés. Deux gendarmes du Gers vont être mutés et écartés de leurs fonctions de police judiciaire. Ils étaient chargés de l'enquête sur les accusations de viol visant Jérôme Barella. Une enquête administrative a également été ouverte contre une magistrate du parquet d'Auch. Elle est accusée de ne pas avoir assuré un suivi suffisant du dossier. Dans l'actualité aussi, on paie tous le prix de la drogue. C'est le slogan d'une vaste campagne de sensibilisation contre le narcotrafic. C'est signé le gouvernement, Virginie Quénon.
2: Oui, parce que le marché de la drogue, c'est près de 7 milliards d'euros par an en France. Il ferait vivre environ 200 000 personnes, dont 10 000 mineurs recrutés comme guetteurs ou revendeurs. L'un des chiffres les plus marquants, ce sont ces 367 assassinats ou tentatives d'assassinat liées au narcotrafic en 2024. Le gouvernement insiste aussi sur les conséquences sanitaires. 1 million de Français avaient consommé de la cocaïne au moins une fois en 2023. Cette campagne s'inscrit dans une stratégie de mobilisation générale défendue par le Premier ministre. Elle repose sur 4 axes, la prévention, la répression des consommateurs, le démantèlement des réseaux criminels et la protection des agents publics confrontés au trafic.
0: Merci Virginie. Et en cas d'addiction, vous pouvez demander de l'aide sur le site drogue.info-service.fr ou appeler le 0800 23 13 13. Emmanuel Macron avait annoncé sa panthéonisation en novembre 2024. L'historien et résistant Marc Bloch entre au Panthéon aujourd'hui avec son épouse Simone Vidal. Sa famille était juive alsacienne d'origine. Marc Bloch avait rejoint la résistance avant d'être arrêté, torturé puis fusillé par la Gestapo en 1944. On passe au sport avec la France qui passe entre les gouttes et qui se qualifie pour les 16e de finale de la Coupe du Monde de football aux États-Unis. Victoire 3-0 contre l'Irak cette nuit avec un doublé de Kylian Mbappé et un but d'Ousmane Dembélé. Match interrompu pendant quasiment 2 heures par les orages. Et les Bleus vont jouer leur dernier match de groupe vendredi contre la Norvège à 21h, heure française. Et en basket, match décisif pour le titre de champion de France ce soir. C'est le 5e et dernier match de la finale entre le Paris Basketball et Monaco. Les deux équipes ont remporté chacune 2 des 4 premiers matchs. Et celle qui remporte celui de ce soir donc sera sacrée. Coup d'envoi à 21h10. C'est la fin de votre journal. Passez une très belle journée. 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
4: Bonjour, bonjour à tous. Direction l'hippodrome de Dieppe et les 1100 mètres de la piste en gazon à l'occasion du Quintet Plus de ce mardi 23 juin 2026. Disputés dans la discipline du galop, ils seront 16 protagonistes âgés de 4 ans et au-dessus à en découdre pour la victoire. Départ prévu 18h30. En tête de notre sélection, le 12 Grand Scoop sur la lancée de ses 3 dernières prestations, idéalement placé en 37 valeurs dans ce Quintet, il peut l'emporter. Suivi du 5, Mr. Chang, incontournable dans cette épreuve, s'est placé sur le podium. Le 3, Tiao Pa, n'a plus à faire ses preuves en pareille société. Le 2, Profumo di Iena, supplémenté pour l'occasion. Et enfin, le 14, Alparslan, ne devrait plus tarder à refaire parler de lui. Il complétera notre sélection. Une sélection que vous pouvez retrouver sur ma chaîne YouTube Tom Kazak, les pronostics qui piquent avec mes dernières minutes. Donc, notre choix aujourd'hui. Premier, le 12, Grand Scoop. Second, le 5, Mr. Chang. Troisième, le 3, Siao Pa, 4e le 2 Profumo di Iena, 5e le 14 Alparslan, le second choix le 9, le 7 et le 13. Et à vous la forte!

0: Billy Ocean à 9h11 sur Radio 4. Bienvenue ce mardi matin 23 juin. On souhaite un bon anniversaire à un chanteur aujourd'hui, Jan Tiersen, qui fête ses 56 ans. Né le 23 juin 1970 à Brest, compositeur et multi-instrumentiste, est devenu planétairement célèbre pour avoir signé la bande originale de quel film ? Je vous pose la question à tous les deux.
1: Excuse-moi.
2: Je ne sais pas du tout.
0: Personne n'écoute, tout le monde s'en fout, c'est pas grave.
2: Je ne sais pas.
0: Amélie Poulain.
2: J'ai pas vu ce film.
0: Fabuleux destin d'Amélie Poulain, c'était dans 2001, Jan Tiersen. Note de piano et d'accordéon, à la fois nostalgique et légère. Parfaite pour s'offrir une petite bulle de douceur et de fraîcheur imaginaire ce matin. Véronique, un petit coup d'œil sur les bonnes affaires du jour, sur cette musique d'Amélie Poulain de Jan Tiersen.
2: On va commencer avec la rubrique animaux. Il a été trouvé à Montaïral une chatte chartreuse. En logement, on prend la direction de Montflanquin, où une maison est à vendre de plein pied, 100 mètres carrés avec 3 chambres et des terres agricoles. On loue à Castionnès un petit pavillon de plein pied meublé sur un terrain arboré avec une chambre et le loyer 450 euros. Et on termine avec la rubrique emploi. Le camping du domaine Laborde à Pauillac recrute une personne pour faire le ménage dans les hébergements locatifs, les sanitaires et les parties communes pour un CDD à 35 heures. Un auditeur de Sainte-Livrade cherche un tondeur de moutons. Et un auditeur propose ses services pour faire des petits travaux d'intérieur, d'extérieur et de jardinage sur Viral et les alentours. Il accepte chaque emploi service.
0: Eh bien, merci beaucoup Véronique. Bonne journée.
2: Bonne journée à vous aussi.
0: Et à demain.
2: À demain.

0: Two People in the Room, Stephen Escher, titre sorti en 1991 sur l'album Engelberg, titre que l'on peut traduire par deux personnes dans une pièce, qui évoque la complexité des relations humaines. La chanson raconte ces moments où deux êtres se retrouvent face à face, proches physiquement, mais parfois séparés par leur silence, leurs doutes et leurs émotions. 9h17 sur Radio 4, des rendez-vous pour ce jeudi avec tout d'abord les randonneurs du Livre AD qui prendront la direction de Montcuq ce jeudi matin. Le centre social Éclat de Villeréal organise une sortie au centre d'enfouissement de Montflanquin. C'est prévu jeudi à 13h. Avec l'association Randomarche de Pendagenet, vous irez marcher à Hautefage-la-Tour ce jeudi. Départ prévu à 14h. Le café culturel d'Escarats de Montflanquin vous propose une initiation aux percussions jeudi soir à partir de 18h. Et puis la saison Unipop se clôturera ce jeudi au cinéma Liberty de Monson-Pronlibos à partir de 20h15, où le public pourra découvrir en avant-première le film de la Comédie française. Vous souhaitez plus de précisions sur l'un de ces rendez-vous, n'hésitez pas à contacter Radio 4 ce matin au 05 53 36 60 50.
1: C'est si bon.
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0: Sourire, bonne humeur, bonne musique. 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I'm coming out. C'était Diana Ross. À l'instant, il est 9h24. Ce vendredi, les marcheurs des chemins de Tézac vous donnent rendez-vous à 8h30 le matin pour une randonnée du côté de Gavaudin. Avec l'association Famille Rurale de Pendagenais, il y a un loto gourmand organisé ce vendredi après-midi dès 14h30. Et puis le centre social Éclat de Villeréal organise une sortie au vernissage d'une exposition de modelage et de sculpture. C'est à Cancon ce vendredi et c'est à 15h. C'est proposé donc par le centre social Éclat à Villeréal. On retrouve ce matin Sophie pour l'horoscope de ce mardi. Bonjour Sophie.
1: Bonjour. Bélier, pour ne pas perdre votre sang-froid ni gaspiller votre précieux carburant, tâchez de prendre un petit peu de recul.
2: Taureau,
1: la meilleure chose à faire aujourd'hui est de vous concentrer dans le travail et d'assumer vos besoins de transformation.
3: Gémeaux, votre efficacité vous permet d'être au bon endroit, au bon moment, mais les choses n'en sont pas facilitées pour autant.
4: Cancer, c'est en acceptant les compromis que vous pourrez conserver de bonnes relations.
5: Lion, c'est un jour parfait pour expliquer à votre moitié comment vous voyez votre avenir commun.
6: Vierge, si dans votre milieu familial ou amical, certaines personnes vous rappellent que vous avez eu quelques différends, ne relevez pas l'attaque.
7: Balance, un léger contretemps vous oblige à prendre votre mal en patience. Cela peut être un problème informatique ou une panne électrique.
8: Scorpion, ne soyez pas trop distant sous prétexte de garder votre autonomie. Cela vous prive de contact chaleureux avec les autres.
9: Sagittaire, vous êtes dans la lune, distrait et pas du tout motivé à travailler.
10: Faites en sorte de ne rien oublier de vraiment important.
11: Capricorne, sur le plan relationnel, la journée s'annonce trépidante, faite d'échanges enrichissants, de partage d'idées et de nouveaux amis.
12: Verseau, il y a de l'agacement et des discussions conflictuelles dans l'air.
13: Préférez rester en retrait en attendant que l'orage passe.
14: Poisson, tout risque de prendre des proportions exagérées et évitez de vous tourmenter pour un rien.
15: Excellente journée à tous et à toutes.
0: Merci Sophie. Dans quelques minutes, on s'intéressera à la programmation de Jazz Pourpre avec Jean-Jacques Cholby, le responsable de la programmation.
16: Oui, parce que ce vendredi au Château La Dévigne à Pontport, c'est le concert du sextet toulousain Aconi Astrobeat. Il nous en dit plus à 9h30.

0: Oui, toujours et encore du soleil en Louise de Seine. C'était les Stranglers à l'instant sur Radio 4. Bienvenue et bon mardi, il est 9h30. On accueille ce matin dans la matinale de Radio 4 Jean-Jacques Cholby, responsable de la programmation de Jazz Pourpre.
1: Oui, Jazz Pourpre, Jazz en chaise, c'est ce vendredi 26 juin au Château La Dévigne à Pontport, avec les festivités qui débutent à partir de 19h, un concert à 21h avec Aconi Astrobeat, la présentation du groupe par Jean-Jacques Cholby, et puis bien sûr la programmation de cette belle soirée.
2: Aconi Astrobeat, c'est un groupe de musiciens toulousains dont certains musiciens sont déjà venus à certains jazz en chais, notamment Laetitia Bonin au clavier. Donc ce sont des gens qu'on connaît un petit peu. Cette année, ils nous proposent quelque chose de très original puisque c'est un ensemble de compositions, hein, il n'y a pas de reprises, ce sont que des compositions sur lesquelles ils ont même travaillé dans un style afro-jazz, afro-groove et ethio-jazz. Alors c'est un style musical qui est né dans les années 70, lorsque le jazz et le funk ont rencontré les musiques traditionnelles africaines, ce qui a donné naissance à de nouveaux genres musicaux apparentés au jazz et au funk, qui se sont propagés dans le monde entier hein, grâce à de très nombreux artistes, dont le plus connu Fela Kuti dans le style afrobeat hein, au Nigeria, et il y a eu aussi Mulatu Asatke en Éthiopie pour l'ethio jazz. Cette année, ce jazz aura lieu encore une fois au Château La Dévigne à Pontport, que beaucoup de gens bien sûr connaissent. Les gens apprécient toujours, notamment lorsqu'il fait beau, et là je pense qu'il fera beau. Le côté magique de ce site, avec une vue plongeante sur Bergerac et la vallée de la Dordogne, et tous les coteaux de vin qui dévalent jusqu'en bas. Une soirée alors qui comprend, comme tous les jazz en chais, bien sûr, la dégustation gratuite des vins de la propriété. Et Dieu sait si monsieur et madame Bonboucher sont généreux pour cette dégustation. Et un marché gourmand qui permet aux gens de se restaurer auprès de deux ou trois food trucks dont les mets sont toujours très variés et délicieux.
1: Ouais, avec le concert à 21h. Alors, sur réservation, hein, Jean-Jacques, il faut aller sur le site jazzpourpre.com.
2: Oui, sur réservation, hein. Même si on est quasiment certain aujourd'hui qu'il aura lieu à l'extérieur. Donc là, il n'y aura pas tellement de limite de jauge, mais c'est jamais. Donc, en fait, on prend toujours la précaution de faire réserver les gens pour être sûr de ne pas faire de surbooking.
1: Allez, c'est parfait. Jazz en chais, saison 2026, c'est ce vendredi 26 juin au Château La Dévigne à Pontport. Aconi Astrobeat, sextet toulousain qui incarne un afro-jazz au croisement des cultures et des époques. Oui, Jean-Jacques.
2: Voilà, oui, je souligne qu'il y a 6 musiciens, plus, dans leur nouvelle formule, une danseuse africaine qui joue également des percussions. Et donc, ça fait quand même 7 personnes sur la scène, avec des instruments extrêmement variés. La flûte, le ney, flûte africaine, la basse, les claviers, le saxophone baryton, les percussions, la batterie. Enfin, donc, ça promet effectivement une très bonne présence sur la scène.
1: Allez, réservez vos places sur jazzpourpre.com. Voilà. Et puis, on va vous souhaiter un très, très très bon vendredi, Jean-Jacques Cholby, le responsable de la programmation de Jazz Pourpre pour ce très très beau concert Jazz en chais, saison 2026. Ce vendredi, bon week-end, Jean-Jacques.
2: Merci à vous aussi.

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0: La ville de Sainte-Livrade-sur-Lot frappe un grand coup contre les incivilités quotidiennes et notamment contre la lutte des dépôts d'ordures ménagères au pied des containers qui restent malheureusement trop fréquents sur certains points de collecte de la commune. Ces comportements dégradent notre cadre de vie, génèrent des coûts supplémentaires pour la collectivité et constituent un manque de respect envers les habitants qui utilisent correctement les équipements mis à leur disposition. Alors afin de mettre un terme à ces incivilités, le conseil municipal a décidé de renforcer les sanctions. 150 euros d'amende pour tout dépôt sauvage constaté, 300 euros en cas de récidive. Des contrôles seront effectués et les contrevenants identifiés seront verbalisés, respectant ensemble bien sûr notre cadre de vie. Et si cet été, la baignade venait à vous à Sainte-Livrade-sur-Lot, une piscine flottante s'installe pour votre plus grand plaisir. Du samedi 4 juillet au samedi 29 août, profitez d'une baignade gratuite et surveillée par un maître nageur. Ouverture du mardi au samedi de 14h à 19h et les dimanches et jours fériés de midi à 19h. Une occasion unique de se rafraîchir en toute sécurité. À vous maillots. À Sainte-Livrade-sur-Lot, on part à la rencontre de Michel Denez. Bonjour Michel.
1: Oui, bonjour.
0: Et on va parler de cinéma et de films diffusés en plein air, car comme tous les ans, la municipalité de Sainte-Livrade offre à ses concitoyens 4 séances de cinéma en plein air.
1: Exactement. La première séance aura lieu le mardi 7 juillet à 22h15 au Théâtre de Verdure. Le Théâtre de Verdure est situé sur l'ancienne piscine. L'accès se fait par le fond du parking à droite.
0: Et Michel, quel film sera diffusé à ce moment-là ?
1: Ça sera, le film affiche sera Toy Story 5.
0: Et les autres séances auront lieu où exactement ?
1: Les autres séances auront lieu, comme à l'accoutumée, place Castelvielle.
0: Mardi 21 juillet, on se retrouve donc place Castelvielle pour un autre film, une comédie famille.
1: Ça sera Marche du Pyramide, un film comédie. La séance sera à 22h.
0: Et le mardi 4 août, on se retrouve pour un film d'animation.
1: Les Mignons 3, toujours à 22h.
0: Et on terminera avec le mardi 18 août, Super Mario Galaxy.
1: Le Super Mario Galaxy, ça sera à 21h45.
0: On peut y aller sans réservation, on y va directement, Michel ?
1: Oui, on va sans réservation.
0: Et on va profiter du cinéma en plein air du côté de Sainte-Livrade. On vous le rappelle, la première séance au Théâtre de Verdure, le 7 juillet sur le site de l'ancienne piscine. Et ensuite, 21 juillet, 4 août et 18 août, comme on le fait habituellement à Sainte-Livrade, place Castelvielle. Merci beaucoup, Michel Denez, et bon été à vous.
1: Merci à vous aussi, bonne journée.
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0: 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Aujourd'hui, pour les fans de terrasse, on va parler de la pergola avec Jean-Yves.
1: Donc aujourd'hui, nous proposons des pergolas. Alors, qu'est-ce que c'est une pergola? Une pergola, c'est une protection de terrasse. Aujourd'hui, il existe la pergola à lame orientable, la pergola avec de la toiture pleine, de la pergola avec toiture vitrée et de la pergola à toile. C'est une valeur ajoutée à la maison. C'est pas une pièce de vie supplémentaire, mais c'est une pièce de vie qui permet de profiter de l'été plus longtemps, de pouvoir aérer, d'éviter l'effet de fournaise qu'on peut avoir sous un appentis qui est mal isolé, ou on est mieux isolé que sous un parasol. On décline la pergola sous différentes manières, comme je vous l'ai expliqué tout à l'heure. Aujourd'hui, on s'adapte aussi à ce que veut le client, à ce qu'a besoin le client. On peut l'équiper d'éclairage LED, on peut l'équiper de stores sur les côtés, sur des stores latéraux, des stores en façade, des brise-vues. On adapte aussi la couleur, on fait toutes les couleurs possibles imaginables sur le nuancier proposé. On peut avoir des pergolas électriques et manuelles. La pergola, c'est vraiment une plus-value à la maison. Ça permet de profiter plus longtemps de la saison avec de la lumière. Ça permet aussi de s'abriter du vent, de la petite pluie fine. Aujourd'hui, quand on ferme sur une pergola à lame, quand on ferme les lames, on étanche à 95%. Donc, on peut rester manger sous la terrasse, sous une petite pluie fine. Donc, c'est une pièce de vie que vous allez utiliser au printemps, à l'été, à l'automne et sur des belles saisons d'hiver.
0: Et oui, il y a des belles journées aussi en hiver. C'était Jean-Yves qui nous parlait des pergolas. C'était l'Instant Réno. 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

0: Il est 9h55 sur Radio 4. Rendez-vous ce vendredi au cinéma Ciné 4 de Cassionès pour une soirée 10-18h30. Cinéma d'ailleurs. Deux films seront proposés, Cocotte et Les Goûteuses d'Hitler. Un buffet vous sera offert entre les deux séances. Le club de football de Concon célébrera la Saint-Jean vendredi à partir de 18h30 sur la place du Foirail. Au programme Château Gonflable, retransmission du match de la Coupe du Monde. Football, c'est la Norvège et le dernier match de poule contre la France. Hier soir, j'ai regardé le match.
1: Non, t'as regardé jusqu'à quel
0: moment? Non, jusqu'au bout. Je ne suis pas allé au bout. Ah ouais. Il y a eu 2 heures d'interruption, il y a eu la pluie, il y a eu la reprise, il y a l'échauffement, il y a eu. Bon, à 5 heures du match, je laisse tomber.
1: Ah. Ah oui, t'es resté. Non,
0: mais il était 2 heures.
1: Non, il était 2 heures.
0: Il était 2 heures du matin. Bon, j'ai pas vu la fin. 3-0.
1: Oui,
0: j'ai vu le score ce matin. En fait, je me dis que c'est aussi bien de faire comme ça. Voilà,
1: j'ai même pas tenté.
0: En tout cas, si vous voulez voir la finale sur grand écran, ça se passe vendredi soir pour cette célèbre fête de la Saint-Jean. Ça se passe à Concon. La soirée se terminera avec le feu de la Saint-Jean, bien sûr, et un feu d'artifice. Dans le cadre de Jazz en Chez, le groupe Aconi Astrobeat se produira vendredi au château Ladvigne à Pontport dès 19h. Un marché gourmand et une dégustation de vin seront proposés avec ce concert donc prévu à 21h. Et puis à Tézac, le bistrot associatif fête la musique vendredi dès 19h avec un marché gourmand. La soirée sera animée par le groupe Kidam Trio en espérant que les températures soient un petit peu plus fraîches vendredi. Donc 3 minutes, retour de l'actualité locale sur votre radio avec Cindy Lauper pour rejoindre 10h Time After Time.

0: C'était Cyndi Lauper, bienvenue, il est 10h. Et voici votre nouveau rendez-vous avec l'actualité locale ce mardi matin 23 juin. Le flash vous est présenté par Patrice Couturier.
1: Et à la une aujourd'hui, la chaleur qui s'installe durablement en Lot-et-Garonne et les inquiétudes grandissantes du monde agricole. Avec des températures qui pourraient approcher les 40 degrés dans les prochains jours, les jeunes agriculteurs de Lot-et-Garonne et la FDSEA tirent la sonnette d'alarme. Leur principale préoccupation, les stocks de fourrage destinés à nourrir les troupeaux. La sécheresse réduit les rendements et les réserves diminuent beaucoup plus rapidement que prévu. Les syndicats agricoles demandent donc au préfet une dérogation exceptionnelle pour permettre la récolte de foin et le pâturage sur certaines parcelles actuellement déclarées en jachère. C'est sur face laissées au repos plusieurs mois sont aujourd'hui couvertes d'herbes exploitables. Une mesure qui pourrait offrir un soutien immédiat aux éleveurs tout en limitant les risques d'incendie grâce à la réduction des herbes sèches. La préfecture doit désormais se prononcer. À Tonneins, l'avenir de l'ancienne manufacture des tabacs continue de susciter le débat. Le site industriel pourrait être transformé en complexe sportif haut de gamme grâce à un projet porté par l'investisseur andorran Jacques Lafont. Montant annoncé, 8 millions d'euros. Mais lors d'un premier comité de pilotage organisé par la nouvelle municipalité, plusieurs réserves ont été exprimées, en cause notamment les garanties financières jugées insuffisantes à ce stade par plusieurs participants. Le maire de Tonneins, Denis Bertolazzo, appelle à la prudence et souhaite vérifier la solidité du montage financier avant toute décision. Un dossier sensible qui sera suivi de près dans les prochaines semaines. Direction maintenant Villeneuve-sur-Lot où se tient aujourd'hui la première édition du Forum Santé au pôle de santé Villeneuve-Vallée-du-Lot. L'événement a ouvert ses portes à 9h et propose une trentaine de stands gratuits autour de la prévention, du bien-être, du dépistage et surtout du don d'organes et de tissus. L'objectif est clair, informer et sensibiliser alors que les refus de dons continuent d'augmenter en France. Selon les dernières données, le taux d'opposition atteint désormais plus de 37%. Toute la journée, les visiteurs peuvent participer à des ateliers, découvrir les gestes qui sauvent, s'informer sur les cancers, les maladies cardiovasculaires, les addictions ou encore la santé mentale. Un rendez-vous gratuit, ouvert à tous jusqu'à 17h. Si vous passez par Agen cette semaine, ouvrez grand les yeux. Une chasse au trésor grandeur nature vient d'être lancée dans les rues de la ville, organisée par Prune Média avec le comptoir national de l'or. Elle permettra aux gagnants de repartir avec un lingot d'or estimé à près de 1300 euros. Chaque jour jusqu'à samedi, une énigme est cachée dans un commerce ou un lieu à Genet. Les participants devront récolter plusieurs lettres afin de reconstituer un mot mystère. Le premier à trouver la bonne réponse et à le divulguer sur les réseaux sociaux de l'organisation remportera le précieux lingot. Et puis du sport. Avant de refermer ce flash avec le SUA qui cherche sa nouvelle voix. Après 5 saisons derrière le micro du Stade Armandie, le speaker Stéphane Couture a annoncé son départ. Une décision qui, selon ses propres mots, n'était pas son choix. Très apprécié des supporters, il a salué sur ses réseaux les nombreux moments vécus au sein du club. Le SUA a déjà lancé un appel à candidature pour trouver son successeur. Le futur speaker devra assurer l'animation des matchs à domicile et participer à l'ambiance des soirées à Genèse. Les candidatures sont ouvertes jusqu'au 14 juillet. Voilà, c'est la fin de ce point sur l'actualité en Lot-et-Garonne et en Dordogne. Très bonne journée à tous. Restez prudents hein, face à la chaleur et nous retrouvons à midi pour une nouvelle édition du journal de Radio 4.
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0: On prend les mêmes et on recommence, ou plutôt on continue de suffoquer. Si vous espériez une trêve de l'anticyclone ce matin, c'est raté. Le dôme de chaleur est bien vissé au-dessus de nos têtes. Bien, Patrice.
1: Oui, bis repetita aujourd'hui, mardi 23 juin, avec une sensation de chaleur encore plus présente ce matin. Nous gagnons ce matin 1 à 2 degrés par rapport à hier, 33 à 34 degrés dans la matinée dans le 47. Comme hier, nous dépasserons les 40 degrés cet après-midi, sur l'ensemble du territoire. Hein, la soirée restera très chaude avec 33 degrés. Cette nuit, nous dépasserons les 26 degrés. Et demain, mercredi, aucun changement. Météo France nous annonce des orages jeudi après-midi et un thermomètre qui passera en dessous de la barre des 40 degrés. Ces orages disparaîtront dans la nuit de jeudi à vendredi pour laisser la place une nouvelle fois vendredi matin au soleil. Le seul changement possible interviendrait dimanche avec des averses présentes sur le Marmandais et le Néraquet avec une perte possible de 10 degrés au thermomètre.
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0: Voici le carnet.
1: À Saint-Sylvestre-sur-Lot, décès de M. Edmond Petit, survenu à l'âge de 81 ans. Ses obsèques religieuses seront célébrées aujourd'hui, mardi 23 juin, à l'église de Saint-Sylvestre-sur-Lot à 10h30. L'inhumation aura lieu au cimetière des Lauriers à Saint-Sylvestre-sur-Lot à 11h50. Cet avis est communiqué par les pompes funèbres Moreno. À Villeneuve-sur-Lot et Castillonnaise, décès de Mme Suzanne Sarrazin, née Brière, survenue à l'âge de 90 ans. Ses obsèques civiles seront célébrées aujourd'hui, mardi 23 juin, au crématorium du Grand Villeneuvois à Alès et Cazeneuve à 11h30. L'incinération aura lieu au crématorium d'Alès et Cazeneuve. Cet avis est communiqué par les pompes funèbres Laborde. À Fumel, décès de M. Paul-Alfred Vigouroux, chevalier de la Légion d'honneur, combattant volontaire de 39-45, survenu dans sa 101e année. Ses obsèques religieuses seront célébrées vendredi 26 juin à l'église Saint-Antoine de Fumel à 9h. L'inhumation aura lieu au cimetière de Fumel. Les visites sont possibles cet après-midi, mercredi et jeudi matin à la maison funéraire Gracia à Fumel. La famille ne souhaite pas de plaque. Une boîte à dons sera mise à disposition pour le fleurissement du caveau toute l'année. Cet avis communiqué par les pompes funèbres Gracia et Fils de Fumel.

0: 4, 10h10, si vous n'avez pas la chance d'avoir de piscine, la climatisation à la maison, un endroit pour vous mettre au frais, certaines municipalités mettent des choses en place. C'est le cas à Miramont de Guyenne. En raison de l'alerte rouge canicule en cours, la mairie de Miramont de Guyenne souhaite informer la population de la mise en place des dispositifs fraîcheur exceptionnels. Alors pour vous aider à surmonter cette vague de chaleur, la piscine municipale de Miramont de Guyenne ouvre ses portes de manière exceptionnelle à compter d'aujourd'hui, hein, ce mardi 23 juin. Et c'est jusqu'à lever de l'alerte. Alors vous pourrez vous y rafraîchir du mardi au dimanche de 15h à 20h. Un tarif unique de 1,50€ s'applique pour tous. Et bonne nouvelle également pour nos aînés, afin de vous protéger au mieux pendant ces périodes difficiles, l'accès à la piscine municipale devient gratuit pour toutes les personnes âgées de plus de 65 ans. Nous vous rappelons quelques bons gestes à adopter pour éviter les malaises lors de vos baignades. Entrez progressivement dans l'eau en mouillant votre nuque, votre thorax et votre dos. Évitez les plongeons soudains après une longue exposition au soleil. À la sortie du bassin, relevez-vous doucement pour laisser votre corps s'adapter aux changements de température. Et bien sûr, n'oubliez pas de bien vous hydrater avant et après la baignade et de privilégier le port d'un chapeau et de crème solaire, bien sûr. Alors, si vous préférez un endroit frais et climatisé, la maison de la vie citoyenne intercommunale de Miramont de Guyenne vous accueille également du lundi au vendredi. L'entrée y est libre de 10h à midi, de 14h à 17h. N'oubliez pas l'importance de bien vous hydrater surtout et de rester au frais et de veiller sur les personnes vulnérables de votre entourage. Voilà ce que voulait communiquer la mairie de Miramont de Guyenne. On nous écoute là-bas du côté de Miramont sur le 90.8. 10h11 sur Radio 4. Ne bougez pas, la musique revient dans un instant.
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0: Swift, 10h20, bienvenue sur Radio 4. On prépare le week-end, des rendez-vous pour samedi à Gavaudan, où le centre de découverte de la nature et du patrimoine organise samedi une randonnée vers une ancienne carrière de kaolin de terre rouge. Cette sortie sera suivie d'une démonstration de poterie. Le rendez-vous est fixé ce samedi matin à 9h sur la place du village. Les randonneurs du Livre ADE prendront la direction de Montaut samedi matin, alors que l'association La Famille Rurale de Pendagenet organise une séance d'éveil musical. Rendez-vous samedi à 10h30. On part au cinéma de suite. Demain, c'est mercredi, c'est la sortie des nouveaux films. Alors, qu'est-ce qu'on va pouvoir regarder? La réponse de ce matin.
1: Salut à tous, les Mignons débarquent au cinéma dans une aventure complètement folle. Dans Des Mignons et des Monstres, les célèbres créatures jaunes partent à la conquête d'Hollywood et deviennent de véritables stars. Mais leur succès tourne vite à la catastrophe lorsqu'ils libèrent une bande de monstres incontrôlables.
2: Je connais les plus effrayants de tous! Mais il faut pas en avoir peur, ils sont très sympas. Essayez juste de pas être appétissant. Hein?
3: Giraud, who will lead the French forces into battle.
4: L'armée du général Giraud reprend la main.
5: Vous ne comprenez rien à la politique.
1: À l'affiche aussi, la bataille de Gaulle, partie 2. Dans J'écris ton nom, on retrouve Charles de Gaulle en juin 1940, au moment où la France capitule. Le film raconte la naissance de la France libre, portée par des anonymes, des résistants et des soldats qui choisissent de continuer le combat. Au casting, Simon Abkarian, Simon Russell Beale et Florian Lessieur.
6: L'armée secrète se met en place. Nous allons pouvoir commencer à frapper fort.
7: C'est là-bas que se joue le destin du monde.
8: Nos enfants n'auront rien à nous reprocher à notre tour.
1: Voilà pour les sorties ciné. Bon film, à la semaine prochaine.

0: c'est Sabrina Carpenter. 10h25 sur Radio 4, ce samedi, l'association Via Nova 47 vous invite à participer à l'apéro des langues. Rendez-vous à 17h30 ce samedi sur le campus de Villeneuve-sur-Lot. Et puis à Montflanquin, la nuit de la Saint-Jean va se dérouler ce samedi. Les pompiers et l'association Les Verts à Pied donnent rendez-vous à tous dès 19h pour un repas. Vous pourrez voir également la finale du Top 14 qui sera retransmise sur écran avant une animation musicale assurée par Pascal Châtel et l'embrasement du feu prévu à 23h normalement ce samedi du côté de Montflanquin. Dans quelques minutes, nous accueillerons Patrick Carrier. Il est artiste peintre.
1: Ouais, il va nous présenter son exposition d'aquarelle intitulée « Détour en Aquitaine » à découvrir tous les week-ends jusqu'au 2 août à Saint-Aubin.

0: 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C'était Joe Cocker sur Radio 4, il est 10h30. On accueille ce matin l'artiste peintre Patrick Carrier qui est là pour nous présenter sa toute nouvelle exposition d'aquarelle.
1: Oui, intitulée Détour en Aquitaine. Vous allez pouvoir profiter de cette exposition jusqu'au dimanche 2 août, tous les week-ends du côté de Saint-Aubin. Alors avant de présenter cette expo, j'ai demandé à Patrick Carrier de définir un petit peu son art, sa peinture. Qu'est-ce que c'est exactement ?
2: C'est très figuratif pour tout vous dire, donc, mais je travaille d'après mes photos. Donc, mon épouse et moi, on a gravité un peu dans tout le Lot-et-Garonne, donc, ne serait-ce que via nos mères respectives, nous, résidents normandais, ma mère à Saint-Aubin, mes beaux-parents sur Bonne Encontre. Donc, au fil de nos promenades, donc, j'ai toujours aimé prendre des photos.
1: On a commencé par la photo, Patrick Carrier, et ensuite on a continué le plaisir avec la peinture ou les deux sont arrivés en même temps ?
2: Disons que j'ai toujours aimé la photo, mais la peinture est arrivée fortuitement. J'avais un métier qui était très prenant, très stressant. Donc le sport me servait d'exutoire. Dès lors que je ne pouvais plus pratiquer, donc, j'ai pratiqué très peu l'huile et découvert l'aquarelle que je pratique maintenant depuis donc, une vingtaine d'années.
1: Cette exposition Détour en Aquitaine, qu'est-ce qu'on va pouvoir retrouver dans cette ancienne salle des fêtes de Saint-Aubin jusqu'au 2 août ?
2: Dès lors que j'expose quelque part, je mets un point d'honneur à travailler sur les sujets alentours. Si je pars vers le sud, donc, il y a le moulin de Lustrac, le château de Bonaguil, Montflanquin est représenté plusieurs fois, Villeneuve, bien sûr, le pont, Pujol, c'est un passage obligé. Et ensuite, plus loin, Tefage-la-Tour, Bonne Encontre. Et après, j'ai des reliquats d'expositions précédentes. L'an dernier, j'étais sur Biscarrosse, donc j'ai des reliquats de bord du lac. Ça reste des sujets très, très locaux, donc, et qui restent malgré tout dans l'Aquitaine.
1: Donc là, vous avez ouvert cette exposition samedi 20 juin. C'est tous les week-ends jusqu'au dimanche 2 août. L'entrée est libre. Les horaires d'ouverture de 10h à midi et de 14h à 19h. Donc si vous voulez en savoir plus sur l'art de Patrick Carrier, les aquarelles de Patrick Carrier, exposition Détour en Aquitaine, c'est du côté de Saint-Aubin, jusqu'au 2 août tous les week-ends.
2: Moi je voulais juste rajouter une chose, j'ai été accueilli avec enthousiasme à l'auberge chez Tonton, qui est juste à côté, donc j'ai aussi une dizaine de tableaux donc, chez eux. Donc eux, ils sont ouverts, je dirais, toute la semaine. J'ai été très, très, très favorablement accueilli donc, de leur part et je les en remercie donc, par votre biais.
1: Merci Patrick Carrier.
2: Bientôt, au revoir.

titre sorti en 1985 sur l'album Photo de voyage. Ce titre est l'un des plus grands classiques de Francis Cabrel, Encore et encore, qui parle de la capacité à recommencer malgré les difficultés, les déceptions, les épreuves de la vie. Cabrel y évoque l'envie d'avancer, de continuer à croire en ses rêves et de repartir de l'avant lorsque tout semble s'arrêter. C'est une chanson sur la persévérance, l'optimisme et cette petite force intérieure qui nous pousse à ne jamais abandonner. Merci Francis.

0: toujours à 10h15. Le ciné-club Revoir et Revivre du cinéma Liberty de Manson-Pont-Libos projettera le film Dersus Ouzala. Si vous souhaitez plus de précisions, vous le savez, vous appelez Radio 4 ce matin au 05 53 36 60 50. La plus belle des musiques continue de vous accompagner avec vos plus grands souvenirs et les classiques qui traversent les générations. Et oui, encore et encore, la musique continue dans un instant avec Étienne Dao, Tombé pour la France.
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0: tomber pour la France. On écoutait à l'instant Étienne Dao sur Radio 4, il est 10h44. En ce mardi 23 juin, la télévision nous réserve encore une soirée d'une immense variété avec Koh-Lanta sur TF1 21h10, un épisode inédit, crucial, intitulé « Les reliques du destin ». À ce stade de l'aventure, les alliances vacillent, l'introduction de mystérieuses reliques va venir totalement bouleverser les stratégies sur le camp. Entre trahison feutrée, épuisement des corps et une épreuve d'immunité capitale pour le Conseil, personne n'est à l'abri ce soir d'un retournement de situation. Après le duel Portugal-Ouzbékistan, en fin d'après-midi, la fièvre du ballon rond reprend ses droits sur M6, 21h50. Pour la deuxième journée du groupe L, les Free Lions de l'Angleterre affrontent les Black Stars du Ghana. Un match à haute intensité physique où les Anglais devront assumer leur statut de favori face à une équipe ghanéenne connue pour sa vitesse et son explosivité en contre-attaque. France 4 à 21h, si vous aimez le cinéma de genre, ne manquez pas la première diffusion en clair de Mars Express, ce film de science-fiction cyberpunk 100% français, acclamé par la critique, suit une détective privée et son partenaire Android lancé dans une enquête policière futuriste entre la Terre et Mars. Visuellement somptueux et ultra intelligent, c'est ce soir sur France 4 à partir de 21h. Sur TFX, pour une soirée pop-corn sans prise de tête, la rediffusion du film Le Boulet est parfaite. Retrouvez Gérard Lanvin en tueur à gage implacable, obligé de faire équipe avec l'inénarrable Benoît Poulvorde en gardien de prison maladroit à la recherche d'un ticket de loto gagnant. Suspense enfoiré, c'est sur France 3 ce soir. On frissonne devant la rediffusion du très bon téléfilm Les Bois Assassins, une enquête policière oppressante menée au cœur d'une nature sauvage et hostile, suivie à 22h45 de meurtres dans les Landes. Enfin, les coulisses de la maternité sur France 5. Prenez une bonne dose d'humanité avec le documentaire inédit « Si j'étais sage-femme, Patrice ». Une immersion touchante et sans phare dans ce quotidien à bout de souffle, mais d'une beauté rare. On embrasse d'ailleurs toutes les sages-femmes de la région ce matin, hey. Sans qui, parfois...
1: On serait peut-être pas là.
0: On serait peut-être pas là,
1: exactement,
0: c'est ça.
1: Exactement.
0: Bonne soirée télé à toutes et à tous. Il est 10h46 sur Radio 4.

Bad Day, Daniel Potter, 10h50, pas mal de rendez-vous dans notre région. L'été démarre sur les chapeaux de roue, hein, comme les températures d'ailleurs. Si vous voulez chiner ce dimanche, eh bien rendez-vous à Gavaudin pour le vide-grenier organisé par le Centre de découverte de la nature et du patrimoine. Ça va se passer sur la place du village de ce dimanche, donc à Gavaudin. Le groupe des randonneurs du Villeneuvois organise son repas de fin de saison ce dimanche à la salle des fêtes de Savignac-sur-Laize. Une randonnée est prévue le matin et dans l'après-midi, les participants pourront revivre les meilleurs moments de la saison grâce à une projection de photos des séjours et des randonnées du club. Un rassemblement mensuel de voitures de collection, ça se passe ce dimanche dans la Bastide de Villeréal à Castionnaise, pas très loin. Un petit Montmartre prendra place dimanche à partir de 15h sur la place des Cornières. Des artistes, peintres et des écrivains seront présents dans une ambiance guinguette avec bien sûr la possibilité de vous restaurer. C'est ce dimanche, c'est à Castionnaise. Et puis on termine à Villeneuve-sur-Lot où le Cercle Villeneuvois vous accueille ce dimanche pour deux lotos. Le premier est à 15h, le second le soir à 20h30. Pour plus de précisions, vous le savez, vous appelez Radio 4 ce matin au 05 53 36 60 50. Véronique est là pour vous accueillir jusqu'à 13h. Clara Luciani, dans un instant, l'abbé avant les informations de 11h et Pascal

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0: Bonjour à tous. Les températures vont continuer de grimper. On avait déjà plus de 25 degrés par endroit ce matin. Le thermomètre devrait atteindre les 43 degrés localement cet après-midi, notamment sur la côte atlantique. 54 départements sont placés en vigilance rouge pour la canicule à partir de midi, 35 en orange. De nouveaux records de température pourraient être battus aujourd'hui. Les premières sanctions tombent dans l'affaire Liana, cette fillette de 11 ans retrouvée morte dans le Gers. Deux gendarmes vont être mutés et retirés de leur fonction de police judiciaire. Des dysfonctionnements ont été constatés dans le traitement des accusations de viol visant Jérôme Barella, le principal suspect. Une enquête administrative vise également une magistrate du parquet d'Auch soupçonnée de ne pas avoir assuré un suivi suffisant du dossier. On paye tous le prix de la drogue, c'est le slogan d'une vaste campagne de sensibilisation contre le narcotrafic et c'est signé le gouvernement Virginie Quesnon.
1: Oui, parce que le marché de la drogue, c'est près de 7 milliards d'euros par an en France. Il ferait vivre environ 200 000 personnes, dont 10 000 mineurs recrutés comme guetteurs ou revendeurs. L'un des chiffres les plus marquants, ce sont ces 367 assassinats ou tentatives d'assassinat liés au narcotrafic en 2024. Le gouvernement insiste aussi sur les conséquences sanitaires. 1 million de Français avaient consommé de la cocaïne au moins une fois en 2023. Cette campagne s'inscrit dans une stratégie de mobilisation générale des défendue par le Premier ministre. Elle repose sur quatre axes, la prévention, la répression des consommateurs, le démantèlement des réseaux criminels et la protection des agents publics confrontés au trafic.
0: Merci Virginie. En cas d'addiction, vous pouvez demander de l'aide sur le site drogue.info-service.fr ou appeler le 0800 23 13 13. Les cancers et les maladies cardiovasculaires restent les principales causes de décès en France. Elles représentent à elles seules près d'un décès sur deux selon Santé publique France. La mortalité liée au cancer continue de reculer. Les maladies respiratoires, elles, restent en hausse, portées notamment par la forte épidémie de grippe de l'hiver dernier. Et puis la France verra bien les 16e de finale de la Coupe du Monde. Les Bleus ont décroché leur qualification en dominant l'Irak 3-0. Kylian Mbappé a signé un doublé, Ousmane Dembélé a inscrit le troisième but, Michael Olise, lui, a délivré deux passes décisives, une rencontre marquée par une interruption de 2 heures à la mi-temps en raison d'orage. Voilà pour l'essentiel de l'actualité. Bonne journée à tous.

0: Le Quintet.
1: Bonjour, bonjour à tous. Direction l'hippodrome de Dieppe et les 1100 mètres de la piste en gazon à l'occasion du Quintet Plus de ce mardi 23 juin 2026. Disputés dans la discipline du galop, ils seront 16 protagonistes âgés de 4 ans et au-dessus à en découdre pour la victoire. Départ prévu 18h30. En tête de notre sélection, le 12 Grand Scoop sur la lancée de ses 3 dernières prestations, idéalement placé en 37 valeurs dans ce Quintet, il peut l'emporter. Suivi du 5, Mr. Chang, incontournable dans cette épreuve, s'est placé sur le podium. Le 3, Tiao Pa, n'a plus à faire ses preuves en pareille société. Le 2, Profumo di Iena, supplémenté pour l'occasion. Et enfin, le 14, Alparslan, ne devrait plus tarder à refaire parler de lui. Il complétera notre sélection. Une sélection que vous pouvez retrouver sur ma chaîne YouTube, Tom Kazak, les pronostics qui piquent avec mes dernières minutes. Donc, notre choix aujourd'hui. Premier, le 12, Grand Scoop. Second, le 5, Mr. Chang. Troisième, le 3, Siao Pa. Quatrième, le 2, Profumo di Iena. Cinquième, le 14, Alparslan. Le second choix, le 9, le 7 et le 13. Et à vous la fortune!

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11h16 sur Radio 4, bon mardi, ce 23 juin. On prépare votre week-end avec la fête du village, c'est à la Croix-Blanche. Ça va se dérouler tout au long du week-end. Vendredi soir, un marché gourmand sera animé par DJ Musical. Voilà ce groupe qui ouvrira les festivités ce week-end. Samedi, la fête se poursuit toujours à la Croix-Blanche avec les visiteurs qui pourront profiter d'un concours de pétanque, d'un rebat brasero à 20h, de la retransmission de la finale du top 14, oui c'est samedi, et d'un feu d'artifice. C'est une belle soirée qui se terminera avec une soirée animée par les DJ et des bandas. Et puis dimanche, le programme comprendra un vide-grenier, une randonnée pédestre, de la danse country, et vous pourrez également vous restaurer. Voilà le programme de la fête de la Croix-Blanche. C'est tout ce week-end, ça commence ce vendredi.

0: Eva à l'instant, bienvenue sur Radio 4, il est 11h20, j'espère que vous allez bien, les températures commencent à grimper encore, enfin, commencent, elles se poursuivent, surtout il a fait chaud hier, il a fait chaud cette nuit, il va faire chaud encore aujourd'hui. Alors, on retrouve nos deux jeunes stagiaires de la semaine, Ulysse et Mathis. Salut, ça va ?
1: Salut.
2: Salut.
0: Vous avez une idée, c'est nous proposer quelques endroits où on pourrait se rafraîchir cette semaine.
1: Oui, c'est ça, avec la chaleur.
2: Oui.
0: Et donc, on commence aujourd'hui, ce mardi, on va où ?
1: Ah oui, du coup, on va...
0: D'accord, ok. La lumière, elle s'est pas allumée ce matin. Je crois que la chaleur...
2: On n'est pas encore bien réveillé, ça va.
0: Donc ce matin, vous nous avez emmené du côté d'Agen au parc Aqualand.
1: Voilà, oui. Aqualand, pardon.
0: Petit reportage à écouter et à découvrir tout de suite.
3: Il fait chaud, très chaud même. Alors toute cette semaine, on va vous aider à trouver les meilleurs endroits pour vous rafraîchir.
4: Pendant 4 jours, nous vous ferons découvrir chaque jour un lieu où échapper à la chaleur et profiter de l'été.
3: Et pour ce premier épisode de Coolcast, difficile de trouver un meilleur endroit qu'un parc aquatique. Direction Aqualand d'Agen, situé à Roquefort, près d'Agen.
4: Avec près de 50 000 m² d'espace aquatique et 18 attractions, Aqualand d'Agen est l'un des rendez-vous incontournables de l'été dans la région. Pour nous en parler, nous avons pu interviewer le directeur marketing d'Aqualand d'Agen. Est-ce que, avec les fortes chaleurs de ces derniers jours, vous vous sentez un intérêt plus important du public pour les parcs aquatiques et plus spécifiquement Aqualand ou Alligator ?
5: Oui, effectivement. Alors sur le parc Walligator, on a un peu moins de monde quand même, puisque le parc d'attractions, puisque effectivement en forte chaleur, même si le parc est quand même bien arboré, les visiteurs sont un peu moins fréquents. Par contre, on voit qu'il y a un report de la fréquentation sur le parc aquatique depuis quelques jours, en effet.
4: Et du coup, justement, dans le parc aquatique, c'est quoi le profil des personnes qui viennent à Aqualand ?
5: Alors aujourd'hui, on n'a pas beaucoup de touristes pour l'instant encore. C'est principalement des locaux ou des personnes. Alors, actuellement, le parc est fermé en semaine. On est ouvert les mercredis. Là, on sera ouvert cette semaine mercredi et jeudi. Donc effectivement, on va avoir plutôt des locaux ou des personnes qui viennent qui ont fait 1h30 de route ou 2 heures de route. Donc c'est des locaux qui sont une situation géographique qui est assez proche.
4: Qu'est-ce qui fait que, selon vous, Aqualand, c'est une bonne destination, une destination idéale pour se rafraîchir quand les températures montent à ce point-là?
5: Ah mais ça permet quand même d'être dans un îlot de fraîcheur, puisqu'on a aussi bien des toboggans pour ceux qui aiment bien se faire plaisir. Donc on est quand même toujours dans l'eau, on a un maillot de bain, donc c'est quand même agréable, même s'il fait chaud. Il y a également des piscines, il y a une rivière lente, il y a des attractions pour les tout-petits avec une grande zone pour les enfants où il y a des petits toboggans, des jets d'eau. Et c'est vrai que ça permet de se rafraîchir, et justement quand il fait des températures comme on connaît actuellement, c'est quand même plus agréable et on supporte mieux la chaleur, le corps supporte mieux la chaleur.
4: Donc il y en a pour tous les âges, tous les goûts?
5: Oui, effectivement, il y en a pour tout le monde, c'est-à-dire qu'on peut très bien avoir des groupes de jeunes qui vont venir sur le parc pour passer une journée, comme on peut avoir des familles avec des jeunes enfants, ou même des grands-parents qui vont amener leurs petits-enfants pour venir sur le parc, et tout le monde y trouve son compte.
4: Pour terminer, si vous deviez résumer, vous, Aqualand, en 3 mots pour nos auditeurs, lesquels choisiriez-vous ?
5: Lesquels je choisirais pour résumer le parc aquatique, je dirais sensation, rafraîchissement et émotion.
0: On a un beau plongeon pour se rafraîchir ce matin et ça nous a bien donné envie d'aller faire un petit tour du côté d'Aqualand à Agen. C'est tout près du parc Walligator.
1: C'est ça.
0: On écoutait qui ?
4: On écoutait Benoît Belloc, qui est le directeur commercial du parc.
0: Aqualand Walligator à Agen. Merci les gars. Demain, on va où demain ?
1: Demain, on ira à Niverland, en Dordogne.
4: Et oui, parce qu'il propose des balades en canoë sur la Vézère.
0: Ben c'est bien, ça va nous rafraîchir. Merci pour ces idées rafraîchissement. On se retrouve demain à peu près à la même heure.

0: Mais c'est nous, 11h31. Bonjour les amis, bienvenue si vous venez tout juste d'arriver ce mardi en pleine chaleur. J'espère que cet après-midi vous avez prévu d'éteindre Farniente au bord de l'eau, un endroit à l'ombre, un petit peu de fraîcheur, ou alors à la maison, les volets fermés au frais, devant une petite série, petite sieste, c'est sympa aussi, avec un petit thé glacé. Allons, on continue de poursuivre nous les rendez-vous du week-end. C'est la fête à Trémont ce week-end, 27 et 28 juin. Samedi à partir de 19h, un marché gourmand sera animé par DJ Alex, avec la retransmission également de la finale du Top 14. Ils vont avoir chaud samedi soir. Dimanche, toujours à Trémont, le public pourra découvrir une exposition de voitures anciennes. Profitez également d'animations pour les enfants, d'un concours de pétanque et d'un repas tagine de poulet. Vous devez vous inscrire pour ce repas. La journée se terminera par un bal musette gratuit animé par l'orchestre de Jean-Paul Albert. Et puis, toujours ce week-end, l'association 1000 et un rêve d'enfants organise son week-end du cœur les 27 et 28 juin au plateau La Cassagne de Pujol. De nombreuses animations sont prévues, avec samedi un tournoi de rugby, des bandas, la retransmission bien sûr de la finale du Top 14 ainsi qu'un espace de restauration. Dimanche, toujours du côté de Pujol, place au sport, aux randonnées et à une grande kermesse. Il y aura des balades en mobylette et une exposition de véhicules, en espérant bien sûr que tout ça puisse se tenir et que les températures baissent le week-end prochain. Il est 11h33 sur Radio 4, ne bougez pas. La musique revient dans un instant avec Vernis Rouge. On écoutera la fille.
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l'habitude danser, 11h41 sur Radio 4, bon mardi. On avance tranquillement vers midi, un nouveau coup d'œil sur l'actualité locale avec le journal et un petit point météo également sur des températures qui vont ne pas baisser mais justement encore grappiller quelques degrés cet après-midi. Cet été, si vous avez des jeunes qui aiment le rugby, ben sachez que le club de rugby des 4 cantons VHA prépare votre été avec des stages destinés aux jeunes qui sont nés entre 2013 et 2020. Alors ces stages se dérouleront au mois de juillet et les places étant limitées, il faut s'inscrire obligatoirement. Dépêchez-vous à le faire si bien vos jeunes enfants souhaitent s'initier ou se perfectionner en rugby cet été grâce au club des 4 cantons BHAP. C'est au mois de juillet. Des annulations également cette semaine en cause de cette canicule qui dérange un petit peu parce que c'est vrai qu'il fait beaucoup trop chaud. Eh bien, le club de la Vallée Mauve de Fontgrave ainsi que les amis de la Fraîche Gardonne de Saint-Eutrope-de-Bort annoncent que la manifestation qui était prévue cette semaine, les plusieurs manifestations proposées par ces associations sont annulées. Il y a aussi l'Amicale Hippique de Montflanquin qui annule sa marche dînatoire qui devait avoir lieu ce vendredi. Et puis le club Jeanne d'Arc de Saint-Pastour informe également le public de l'annulation du loto qui était prévu ce dimanche. Voilà, restez au frais donc cette semaine si vous le pouvez. 11h43 sur Radio 4. Bruno Mars dans un instant, Just Might, Teddy Bear ou Fred's arrive pour la suite de la musique et là c'est Bad Bunny. Bienvenue.

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0: Mardi 23 juin, nouveau rendez-vous avec l'actualité locale ici en Lot-et-Garonne et en Dordogne. 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
1: C'est une mauvaise nouvelle pour le tourisme local à quelques jours du début des grandes vacances. Le camping Lot et Bastide de Pujol restera fermé cet été. La conséquence directe de la liquidation judiciaire du groupe Alpha Camping qui gérait le site depuis 2023 dans le cadre d'une délégation de service public. Pour rappel, le camping avait rejoint la marque Camping Paradis avec l'ambition de monter en gamme. De nouveaux équipements avaient été installés, notamment une piscine couverte pour élargir la saison touristique. Mais aujourd'hui, tout est à l'arrêt. Le président de l'agglomération du Grand Villeneuve, Guillaume Lepers, explique que la procédure judiciaire bloque totalement l'accès au site. Impossible d'y entrer, impossible également de relancer une activité dans l'immédiat. Les élus avaient pourtant tenté de sauver la saison estivale en recherchant une solution de reprise rapide. Une piste avait même été identifiée, mais les contraintes juridiques ont finalement eu raison de cet espoir. Résultat, les grilles resteront closes tout l'été. Pour les vacanciers, deux solutions existent à proximité, le camping du Bosc au Temple-sur-Lot ou encore le camping du lac de Ferrier à Pendagenais. À plus long terme, l'agglomération réfléchit à un nouveau modèle de gestion avec la possibilité de développer un tourisme plus calme, tourné vers le slow tourisme. Conséquence de la chaleur qui touche actuellement le département, les déchetteries du Grand Villeneuvois adaptent leurs horaires. Face aux températures élevées, les sites de Villeneuve-sur-Lot, le Léda, Sainte-Livrade-sur-Lot et la Roque-Timbault ouvrent désormais uniquement le matin. Les usagers peuvent s'y rendre du lundi au samedi de 7h à 13h45. Une mesure destinée à préserver les conditions de travail des agents tout en maintenant le service public. Ces horaires exceptionnels resteront en vigueur jusqu'à nouvel ordre. Et alors si vous prévoyez des travaux ou un grand nettoyage, pensez donc à avancer votre réveil. Direction maintenant Villeneuve-sur-Lot où se tient aujourd'hui la première édition du Forum Santé au pôle de santé Villeneuve-Vallée-du-Lot. L'événement a ouvert ses portes à 9h ce matin et propose une trentaine de stands gratuits autour de la prévention, du bien-être, du dépistage et surtout du don d'organes et de tissus. L'objectif est clair, informer et sensibiliser alors que les refus de dons continuent d'augmenter en France. Selon les dernières données, le taux d'opposition atteint désormais plus de 37%. Toute la journée, les visiteurs peuvent participer à des ateliers, découvrir les gestes qui sauvent, s'informer sur les cancers, les maladies cardiovasculaires, les addictions ou encore la santé mentale. Un rendez-vous gratuit ouvert à tous jusqu'à 17h. Avec cette canicule qui touche la France et notre territoire depuis quelques jours, il nous semblait important de faire un état des lieux de la situation des feux de forêt et des risques de noyade avec le directeur adjoint du SDIS 47, Xavier Pergaud, le colonel qui a un message à faire passer auprès des Lot-et-Garonnais.
2: Moi, ce que je peux vraiment dire à la radio, c'est que les gens doivent rester très prudents, ne pas se baigner dans les cours d'eau, et notamment, je pense, à nos deux fleuves, le Lot et la Garonne, là où c'est interdit, et être très prudent et surtout ne jamais se baigner seul.
3: Quel message on peut faire passer aux Lot et Garonnais pour essayer d'avoir un été plus sûr? Qu'est-ce qu'on peut leur dire?
2: Déjà, deux choses concernant cette canicule et la vigilance que les gens doivent avoir, c'est de ne surtout pas sortir dans les heures les plus chaudes de la journée et donc plutôt le matin de bonne heure et d'éviter de faire trop de sport, de prendre soin de leurs proches et notamment des personnes âgées qui commencent à souffrir de cette chaleur. Donc ça, c'est vraiment pour la partie canicule. Et puis pour la partie prévention des risques, notamment liés à l'incendie, c'est de conserver ces gestes de précaution, éviter de jeter des mégots par la fenêtre, ne pas faire de feu d'incinération dans le jardin, puisque vous savez que c'est interdit, et notamment à proximité immédiate des cultures ou des bois. Et quand on est en forêt, de se promener avec le maximum de précautions possibles. Voilà, donc pas de feu nu, pas de barbecue, voilà, et d'essayer d'être le plus prudent possible et le plus vigilant, et donc ne pas hésiter à faire le 18 dès qu'on voit un départ de feu, de manière à ce que les sapeurs-pompiers puissent se rendre très rapidement sur les lieux, puisque vous savez que notre politique opérationnelle en matière de feux de forêt, c'est l'attaque sur les feux naissants. Plus le feu est naissant, plus ça sera facile à éteindre.
1: C'était le colonel Xavier Pergaud, le directeur adjoint du SDIS 47. Une information qui fait beaucoup réagir les supporters du SUA. Après 5 saisons au micro du stade Armandie, Stéphane Couture a annoncé son départ. Très apprécié du public à Genève, celui qui animait les rencontres à domicile, a publié un message empreint d'émotion sur les réseaux sociaux. Il explique que ce départ n'est pas son choix, mais qu'il quitte le club avec le sourire après 5 années particulièrement intenses. Du côté du Sporting, la succession est déjà lancée. Le club recherche officiellement sa nouvelle voie pour les matchs à domicile de Pro D2. Le profil recherche une personnalité dynamique, à l'aise au micro, capable de faire monter l'ambiance avant, pendant et après les rencontres. Les candidatures sont ouvertes jusqu'au 14 juillet. Les candidats doivent envoyer leur CV ainsi qu'une lettre de motivation au service communication du club. Une occasion unique pour les passionnés de rugby de devenir le véritable maître de cérémonie des soirées à Armandie. Et puis fort du succès rencontré lors de sa première édition, Cœur de Village, en partenariat avec les jeunes agriculteurs de Lot-et-Garonne, organise une nouvelle guinguette le vendredi 26 juin à partir de 19h au 1227 rue de la Birade à Boué. Cette soirée conviviale mettra à l'honneur les produits locaux et le savoir-faire de la filière agricole. Les participants pourront choisir directement leur morceau de viande auprès du boucher avant une cuisson réalisée sur place. Saucisses, merguez, frites et buvettes compléteront l'offre de restauration. Au-delà du moment festif, cette manifestation est l'occasion de promouvoir une alimentation locale et de qualité, tout en soutenant les producteurs et l'agriculture du territoire. Une animation musicale accompagnera la soirée dans une ambiance chaleureuse et familiale. Les organisateurs invitent habitants, familles et visiteurs à venir partager ce moment de convivialité autour des serveurs locales. Voilà, c'est ainsi que nous refermons ce journal. Merci de votre fidélité. Très bonne journée à toutes et à tous sur votre radio et à très vite pour un nouveau point sur l'actualité dans le Lot-et-Garonne et en Dordogne.
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1: Bis repetita aujourd'hui avec une sensation de chaleur encore plus présente qu'hier. Nous dépasserons les 40 degrés cet après-midi sur l'ensemble du territoire, jusqu'à 41 degrés sur Marmande. La soirée restera très chaude avec 33 degrés. Cette nuit, nous dépasserons tranquillement les 26 degrés. Demain mercredi, aucun changement. Et Météo France nous annonce des orages jeudi après-midi et un thermomètre qui passera en dessous de la barre des 40 degrés. Ces orages disparaîtront dans la nuit de jeudi à vendredi pour laisser la place une nouvelle fois vendredi matin au soleil. Le seul changement possible interviendrait dimanche avec des averses présentes sur le Marmandais et le Néraquet avec une perte possible de 10 degrés au thermomètre.
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0: Voici le carnet.
1: À Fumel, décès de M. Paul-Alfred Vigouroux, chevalier de la Légion d'honneur, combattant volontaire de 39-45, survenu dans sa 101e année. Ses obsèques religieuses seront célébrées vendredi 26 juin en l'église Saint-Antoine de Fumel à 9h. L'inhumation aura lieu au cimetière de Fumel. Les visites sont possibles cet après-midi, mercredi et jeudi matin à la maison funéraire Gracia à Fumel. La famille ne souhaite pas de plaque. Une boîte à dons sera mise à disposition pour le fleurissement du caveau toute l'année. Cet avis communiqué par les pompes funèbres Gracia et Fils de Fumel.

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1: Et salut les affreux Jojo, comment ça va?
2: Bien.
1: Oh la grosse patate.
3: Je vais bien, tout va bien.
1: Oh la grosse patate que je sens ici, dans cette pièce, dans ce studio où on va tous passer un moment agréable avec vous, on va...
4: Et l'autre, il attend que l'émission marche. Et au fait, j'entends rien.
1: Non, qui non, c'est moi.
4: Lui, là, Thierry Alonso, là, pour pas le nommer.
5: C'est pas le casque et le micro qui est...
1: Mais non, il va très bien. Titi, je vous rassure, on vous entend très bien. Vous l'entendez,
5: tout le monde. Vous m'entendez?
4: Ouais, on t'entend.
1: On t'entend, tout va bien. Merci d'être avec nous. Autour de cette table, nous avons Yann Morel. Bonjour, Yann.
6: Bonjour, Karl.
1: Ça va?
6: Mais ça va très bien.
4: La moitié de Yann Morel.
1: La moitié, pourquoi la moitié?
4: Parce qu'il est tout petit.
1: Yann, vous allez... Alors, on a une chance, parce que quand on n'a pas vu un film, vous pouvez nous faire un petit résumé.
6: Exactement.
1: Et là, ce sera Independence Day.
6: Independence Day.
1: D'accord. Oui, donc, on va savoir ce qui s'est passé dans ce film.
6: Pour ceux qui l'auraient loupé. Alors, par contre, pour ceux qui voudraient le voir plus tard, n'écoutez pas ce que je vais dire. Parce que sinon...
4: C'est du spoil ou quoi?
6: Voilà. Ah ben, je résume tout le film, en fait.
4: Ah oui,
1: d'accord. C'est ça. Bon, ben, c'est bien de prévenir l'auditeur.
4: Donc,
1: c'est
4: il meurt à la fin.
6: Tous.
1: Jérôme, bonjour.
7: Bonjour, monsieur.
1: Vous allez nous poser une question colle. Une question.
4: Une question.
6: Moi, je préférerais une question.
1: Mais vous faites comme vous voulez. Après, c'est juste le
4: pot du cul.
1: Faut juste prendre le bon terme pour la SACEM. Virginie, vous êtes là?
8: Oui, bonjour Carlito.
1: Comment est-ce dans la casa?
8: Ah, ça va oui bien.
1: Ça va oui bien. Virginie, vous, ça sera la machine à café.
8: Oui.
1: Et vous allez nous donner des trucs à savoir.
8: Oui.
1: C'est ça?
8: Oui.
1: D'accord, des genre trucs des trucs à savoir quoi des,
8: un c'est sexuel de ou pas? Non, c'est pas sexuel, Carlito. Mais non. Vous savez déjà tout, j'imagine, à votre
1: mais bien
8: grand âge.
1: Mais bien sûr, bien sûr.
8: Oh, comment elle balance.
1: Elle est mignonne, elle est mignonne.
8: La
1: bon. Titi, bonjour.
9: Oui, bonjour.
1: Vous allez bien?
9: Oui.
1: Pas de problème technique pour vous?
9: Non.
1: Non. On va expliquer quand même que Titi a cassé son ordinateur. Où il y avait à l'intérieur toutes les chroniques.
4: Écoute-moi, il n'en avait pas encore parlé. Parce que tu étais en train de présenter les gens, je mets mes lunettes, il me dit oh, mais c'est vachement joli, c'est branche orange. Je veux les mêmes. Vous n'avez pas entendu?
9: Si, si.
4: Et en pleine émission.
1: Ah non, pas du tout.
4: Ah lui, il s'en fout, mais royal. Micro, pas micro, il ne s'est même pas habillé, rien. Incroyable.
1: Il fait acte de présence.
4: Oui,
1: c'est ça. C'est très bien. D'ailleurs, on va le retrouver tout à l'heure avec la première blague de l'émission, la blague à Titi. Est-ce que vous avez vu Laurence Ruati qui est avec nous également?
8: Ah hey, oui, coucou les amis.
1: Bonjour Lolotte, comment va?
8: Bonjour Carlito.
6: Je l'avais pas reconnu.
4: Mais oui, pourquoi? On dirait. Mais oui, parce que...
8: Parce
1: qu'elle est plus enceinte.
8: Non, arrêtez.
1: Ça y est, elle a arrêté. Elle a arrêté.
8: Oh, j'ai eu mes 4 paires de triplés. On arrête.
1: On va jouer avec vous.
8: Oui, on va jouer.
1: Genre quoi? C'est quoi le jeu?
8: Genre un jeu, vous verrez. Faut rester jusqu'à la fin. Pour
1: d'accord. Allez, on ouvre le bal. Vous avez plein de blagues. On va démarrer avec notre Titi.
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1: Allez, mon Titi, c'est vous qui ouvrez le bal.
5: C'est un invité qui murmure à sa voisine de table.
8: Ben oui, mais non.
1: Ah, oui, mais pas très fort alors. Pas.
4: Quoi quoi c'est quoi le troisième mot? C'est le troisième mot qu'il a dérapé
1: c'est
4: ou pas?
1: Mumure.
8: Alors pour moi, c'était nivité. J'avais pas.
4: Nivité, mumure.
8: C'est un invité qui.
1: C'est un invité qui mumure donc.
5: C'est un mec qui.
4: Après le... Tu vois, il apprend au fur et à mesure des années.
5: Il discute avec sa voisine de table.
1: Mais il discute pas très fort.
4: Non. Il discute tout doucement.
6: Il murmure à l'oreille.
5: Et puis il dit bien.
4: Je crois que c'est en presse. C'est parce que après le petit Robert, ils vont faire le petit Titi. Pour tout comprendre.
8: Vous n'êtes pas sympa, les gars.
5: C'est fou, madame, ce que le champagne vous rend belle. Elle lui fait oh, c'est gentil, mais j'ai pas encore bu. Et lui, il dit vous peut-être pas, mais moi, je me suis déjà tapé une bouteille.
1: C'est bien, c'est
8: oh,
1: un peu.
8: C'est un roman.
1: C'est pas mal. Qui relève le niveau, Jérôme?
4: Oui, alors, c'est un prof qui donne un travail aux élèves et d'une classe de 5e, et qui dit bon, mais voilà, vous demandez à vos parents de vous raconter une histoire, et puis vous en trouverez une petite morale après, à la fin de cette histoire. Bon, ok, donc les gamins rentrent chez eux. Et donc tout le monde passe, se fait interroger, puis sauf le petit Pierre, tu vois. Petit Pierre, il a rien raconté. Alors la prof, il fait bon, Pierre, qu'est-ce que t'as à nous partager avec nous? Mais voilà, mon papa, il m'a raconté une histoire au sujet de ma maman. Alors elle était pilote et son avion, il a été touché. Alors elle a dû s'éjecter au-dessus du territoire ennemi. Et tout ce qu'elle avait, c'était une bouteille de whisky, un pistolet et un couteau de survie. Bon, alors en plein vol, elle a bu la bouteille de whisky. Pour pas qu'elle se casse, tu vois, à l'arrivée. Et pas con non plus. Et puis son parachute l'a déposé au milieu de 20 ennemis. Oh, ça va.
1: Bon, non, c'est pas, alors, c'est pas.
8: Alors, non.
4: Il y avait 20 ennemis, donc elle a sorti. Oh, se calme. Donc il y avait 20 ennemis, elle le sort son pistolet. Et puis elle en tue 12. Et puis bon, elle manque de balles. Bon, alors donc elle sort son couteau, et puis là, elle tue 4 de plus. Tu vois, jusqu'à que la lame, elle se brise du couteau. Mm. Bon, et puis après, elle finit les autres à main nue. Oh là, il dit, donc, elle est terrible cette histoire. Hein. Elle me dit, mais oui. Bon, et alors, c'est quoi la morale de ton histoire? Et bien, la morale, c'est qu'il faut pas faire chier maman qu'elle a bu.
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1: On vous souhaite évidemment la bienvenue si vous venez d'arriver dans votre radio. Les affreux Jojo sont là. On va réfléchir, ça vous dit?
2: Ah oui.
1: Allez, on va réfléchir avec Jérôme. Oui, on va trouver un truc.
3: Et ouais. Jérôme de la Rua, c'est Jérôme de la Rua.
1: Oh, vous chantez bien.
3: Jérôme de la Rua, c'est Gégé.
1: Alors mon Gégé, vous avez une question colle.
4: Oui, alors ça se passe en Argentine.
1: Ouais. Et qui alors... se situe, Virginie?
2: Ah, sur la planète.
4: Bah c'est juste.
1: Oui, c'est bien.
4: Moi,
1: c'est bien.
4: Pas tombé. Ouais,
5: c'est
4: bien.
5: C'est pas sur Mars.
1: Non.
4: Alors, il y a un Argentin qui a trouvé une...
1: C'est
4: une,
1: moi ou c'est pas moi?
4: Une combine pour partir 5 ans plus tôt à la retraite. Qu'est-ce qu'il a trouvé?
1: Alors,
6: Il est né 5 ans plus tôt.
1: Pas con.
4: Des années bisestiles.
2: Il a fait des fausses déclarations pendant 5 ans.
4: Mais ça, tout le monde le fait en France, non?
2: Non. C'est en Argentine, non. T'as dit.
5: Il a acheté des points.
4: Il a acheté des points.
1: Ah, pas mal ça.
4: Ah oui, c'est pas. Mais il n'y a rien d'insolite là-dedans.
5: Non.
1: Bah, et puis en Argentine, je sais pas si c'est le machin de points, si ça marche avec les points.
2: Il a volé des années de vie à d'autres gens.
7: Oh, c'est pas sympa ça. C'est pas sympa. Vache.
1: Il a fait une fausse déclaration de quelque chose en tout cas.
4: Eh bien non.
2: Ah bon?
4: Non, non.
2: Ah,
4: tout est légal.
2: Tout est légal.
4: Ouais.
2: Mais qui c'est ce monsieur?
4: Écoute,
7: on peut le contacter.
2: C'est ça.
4: Et je vais vous dire pourquoi c'est légal, parce que c'est un certain Sergio.
1: Ouais. Ah.
4: Et ce monsieur, dans la vie, faisait contrôleur des impôts.
2: Oh.
1: Ah, carrément, dans le bon domaine.
5: Ah, il a négocié.
4: Il a négocié.
5: Des contrôles avec des gros montants contre des points en retraite ou des choses comme ça.
1: Avec, c'est pas mal.
5: Avec la direction.
4: Ça m'étonne pas qu'il t'ait retrouvé le fisc à toi.
6: Oui, mais. Alors, quand il.
4: Mais ils m'ont pris. Et c'est ça.
6: Quand il a fait ses calculs retraite, il a fait. Alors, cette année, elle compte double. Celle-là. Oui, j'ai beaucoup de... oui, celle-là, elle compte double aussi.
1: Ouais.
6: Voilà, et puis, j'ai pris 5 années.
4: Il s'est fait, il a fait un truc de ouf.
1: Ah, ben, c'est simple. Je sais. Il s'est fait passer pour quelqu'un d'autre.
4: Non.
6: Ah ben, mais non, voilà. Parce que ça serait pas légal.
4: Oui, c'est pas légal. C'est pas...
1: Ah, oui, parce que là, c'est légal.
5: Ouais,
1: c'est
5: légal.
1: Ah.
5: C'est ça qui est dingue.
1: Alors, écoutez bien, restez bien là, parce qu'on va vous donner la technique pour gagner 5 ans pour la retraite.
5: 5 ans de retraite.
6: Eh ben, il a fait passer l'âge légal de la retraite à 5 ans avant. À 5 ans plus tôt.
4: Ça serait pas bête, mais il est contrôleur des impôts.
1: Il s'appelle pas.
4: Il est pas président de la République d'Argentine.
1: Dis donc, comment il a fait, lui?
4: Et oui, comment il a fait?
7: Il est tout légal. Et donc, il s'est pas fait attraper tout ça.
6: Mais non, c'est légal.
1: Non, c'est légal.
7: Oui, mais je veux dire, maintenant qu'on sait qu'il a fait un truc, tu vois, il aurait pu se faire attraper et dire qu'on ne fait plus. Tu vois ce que je veux
1: dire? Après, partir en
7: donc,
1: prison.
7: Là, c'est toujours possible maintenant. C'est-à-dire que là, ce que tu vas nous donner, c'est toujours. Maintenant, si on s'organise, c'est OK.
1: On peut le faire.
4: C'est OK. Après, on posera la question de savoir qui veut le faire.
7: Ah, d'accord.
1: Ah, parce qu'il y a quand même.
7: C'est bizarre.
1: Est-ce qu'il y a quand même un gros risque?
4: Ah non, il y a pas
5: de risque. Non, parce que c'est légal.
1: Bah oui, mais des fois c'est légal, mais il y a un risque.
4: Il y a des conséquences.
7: Pourquoi on le ferait pas?
2: Il y a des conséquences. Il est devenu impotent.
4: Impotent? Il est impotent.
1: Un poteau. Mais non, c'est un poteau.
4: C'est un monsieur impotent.
5: À la retraite.
2: J'en sais rien.
1: Il est très impotent.
4: Oui, il est très riche.
1: Très impotent.
4: Très impotent.
6: Alors, est-ce que, il aurait eu une grave maladie qui aurait fait qu'on lui dit « Ah, allez, toi, tu peux avoir 5 ans de... »
4: Non, c'est pas une maladie. Alors, il faut savoir que ce monsieur avait fait une demande de départ à la retraite anticipée qui avait été refusée.
1: Il nous reste 30 secondes.
4: Et après, la loi a changé.
1: Alors dites-nous, parce que c'est fini.
4: Alors tout simplement, en Argentine, les hommes partent à la retraite à 65 ans.
1: Oui. Ah, et les femmes plus tard.
4: Et les femmes à 60 ans.
1: Ah.
7: Il a changé de sexe.
2: Non.
4: Et oui.
7: Boba.
1: Carrément.
4: Et oui.
7: Donc ça marche pas.
1: Il s'est fait couper le zigougui.
4: Il s'est fait couper le zigougui.
5: Oh,
4: alors.
5: Bah, je préfère faire 5 ans de retraite de plus.
1: Il gardait mon matos.
4: Mais oui, mais en attendant, il a gagné 5 ans.
1: Eh ben ouais.
7: Ah ouais.
4: Par contre, il a pas fait de chirurgie esthétique, hein. Il s'est fait juste
2: couper.
4: Mais je sais pas si on l'a dit, s'il pouvait la remettre après.
1: Ah non, ça marche pas.
7: Oui, non, mais attends, oui, effectivement, le matos marche plus là.
1: Ah ben non, c'est cassé.
4: Non, il est plus.
1: Non, c'est cassé. Il y a plus personne.
4: Il est posé. Moi, je sais pas comment faut demander à Titi. Moi, je.
5: Ah non, moi j'ai tout ce qu'il faut. Moi.
1: Merci Jérôme.
4: Je connais pas grand chose là-dedans, moi.
1: Je ferais pas ça, moi.
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0: Bon appétit, il est 12h30, tout de suite, les infos.
1: Bonjour à tous, à la une ce midi, la canicule étouffe la France, une quarantaine de personnes sont mortes par noyade depuis une semaine. La justice refuse la remise en liberté de Frédéric Péchier, l'ancien anesthésiste reste détenu en attendant son procès en appel prévu l'an prochain. Et en football, les Bleus dansent sous la pluie des États-Unis après leur victoire contre l'Irak hier soir, ils sont qualifiés pour les 16e de finale de la compétition. Avancez un coup d'œil sur votre météo avec toujours du soleil et de fortes chaleurs aujourd'hui en France. On devrait même avoir des orages au cours de l'après-midi entre la Bretagne, les Pays de la Loire et la Nouvelle-Aquitaine. Les températures au meilleur de la journée comptaient 30 à Nice, 33 à Lille, 34 à Strasbourg, 37 à Paris, 39 à Lyon comme à Toulouse, 41 à Rennes et jusqu'à 43 degrés à Bordeaux. Prudence si vous comptez vous baigner avec ces fortes chaleurs. 40 personnes sont mortes par noyade depuis quasiment une semaine en France, annonce ce matin de Sébastien Lecornu. Essentiellement des jeunes, précise le Premier ministre. Une cellule interministérielle de crise est consacrée à la canicule au sein du gouvernement aujourd'hui. 54 départements sont en vigilance rouge à la canicule, 35 sont en orange. La nuit dernière a été la plus chaude enregistrée en France depuis 1947, selon Météo France. Un footballeur professionnel de Ligue 2 de 21 ans en état de mort cérébrale après s'être noyé dans le Rhône à Villeurbanne hier. Le drame s'est produit au seuil de la Fécine, un secteur connu pour ses forts courants et les risques de noyade. Deux amis qui se baignaient avec lui ont pu être réanimés par les secours. Une enquête a été ouverte. Les autorités appellent donc les Français à la prudence. Il faut privilégier les zones surveillées pour se baigner, contacter les secours en cas de danger et surveiller étroitement les enfants. Victor Baeux est coordinateur de la surveillance des plages. Il donne des conseils pour éviter les risques au maximum.
2: Bien rappeler que le premier conseil, c'est de se baigner dans des endroits surveillés par des nageurs sauveteurs professionnels et des sauveteurs aquatiques professionnels. Ça, c'est très important. Le deuxième, c'est de se renseigner sur la météorologie, à l'heure à laquelle on va se baigner, sur les dangers que peut représenter cette météo. Et puis après, c'est toujours avoir quelqu'un au bord de l'eau qui nous surveille, ou alors avoir prévenu quelqu'un au bord de l'eau qu'on part à la baignade, surtout si on est des enfants ou des adolescents, il faut toujours être accompagné de ses parents et sous la surveillance de ses parents, c'est très important. Et puis, de se connaître bien soi-même et sa compétence, on va dire, et son aisance dans l'eau, c'est très important. Voilà, ce seraient les trois grands conseils.
1: Des propos recueillis par Mylène Debac. Les premières sanctions tombent dans l'affaire Liana, cette fillette de 11 ans retrouvée morte dans le Gers. Deux gendarmes vont être mutés et retirés de leur fonction de police judiciaire. Des dysfonctionnements ont été constatés dans le traitement des accusations de viol visant Jérôme Barella, le principal suspect. Une enquête administrative vise également une magistrate du parquet d'Auch soupçonnée de ne pas avoir assuré un suivi suffisant du dossier. La justice refuse une nouvelle fois la remise en liberté de Frédéric Péchier. L'ancien anesthésiste reste détenu en attendant son procès en appel prévu l'an prochain. Il est condamné à la réclusion criminelle à perpétuité pour 30 empoisonnements, dont 12 mortels dans des cliniques de Besançon. La cour d'appel de Lyon invoque notamment les risques de pression sur les témoins, de récidive et de troubles à l'ordre public. Le gouvernement va présenter le 9 juillet un projet de loi renforçant la lutte contre le racisme et l'antisémitisme. Annoncé par Aurore Berger, le texte prévoit notamment de mieux protéger les victimes, de renforcer les pouvoirs des associations et de durcir certaines sanctions. Il pourrait également instaurer une inéligibilité pour les élus condamnés pour des faits racistes ou antisémites. Également dans l'actualité, le Tour de France au printemps, c'est ce que préconisent des chercheurs européens. Ils alertent sur l'augmentation du stress thermique subi par les coureurs depuis les années 1970 à cause des canicules, Virginie Quiénon.
3: Oui, ils assurent que ce n'est qu'une question de temps avant qu'une étape ne soit confrontée à une chaleur extrême, mettant en difficulté les protocoles de sécurité actuels. Pour limiter les risques, certains experts suggèrent d'organiser les étapes plus tôt dans la journée, voire de déplacer le Tour au printemps. Une hypothèse qui se heurte toutefois aux enjeux économiques et médiatiques de l'épreuve. Les organisateurs assurent déjà adapter certains parcours en privilégiant, dès que possible, les routes ombragées. Problème, les canicules devraient être plus nombreuses dans les prochaines années.
1: Merci Virginie. En attendant un changement, le Tour de France doit débuter le 4 juillet prochain à Barcelone. Et puis en football, la France verra bien les 16e de finale de la Coupe du Monde. Les Bleus ont décroché leur qualification hier soir en dominant l'Irak 3-0. Kylian Mbappé a signé un doublé, Ousmane Dembélé a inscrit le troisième but. Et puis une rencontre aussi marquée par une interruption de 2 heures à la mi-temps en raison d'orage. C'est la fin de votre journal, passez une belle journée.

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1: Merci d'être avec nous dans les affreux Jojo, tout va bien?
2: Oui, vous en prie.
1: Ah ben, je vous en prie aussi. Tout le monde est là, il y a Laurent Soati, Yann Morel, Jérôme Delarua, Thierry Alonso. On va retrouver Virginie Bourdin. Est-ce que nous avons des techniciens aujourd'hui? Normalement, oui.
3: Ah,
1: d'accord, ils sont en grande forme parce qu'on a besoin d'un jingle pour retrouver la machine à café de Virginie Bourdin. Ouais. Est-ce qu'on pourrait avoir un jingle, s'il vous plaît?
4: T'as regardé dans ton cul s'il y en avait un?
1: C'est des feignants, c'est incroyable. Au prix où ils sont payés, sans déconner. Un jingle. C'est le jingle qui annonce la machine à café. Et on ne parle jamais sur le jingle, vous le savez.
5: Eh ben oui.
1: Évidemment. Bonjour Virginie.
5: C'est de tradition. Hein.
1: C'est méchant.
5: Il faut qu'ils me pourrissent tous mes jingles.
2: Bah oui.
5: Mais pourquoi?
2: Parce que.
6: C'est fou. Parce que t'en as deux déjà.
5: Parce que j'en ai deux et qu'ils sont plus beaux que les vôtres.
1: Vous
5: et
1: en
5: alors...
1: avez deux. Ah oui, c'est vrai, vous avez deux jingles, vous.
5: Oui.
7: Ah ouais, non, mais là, il y a du favoritisme et on le sait.
2: Et elle en a deux partout.
6: Si j'en ai deux. C'est ce que j'allais dire. Il y a du favoritisme.
1: Du faraménisme.
6: Oui, bien sûr.
1: Bien, Virginie, alors, dans votre machine à café, c'est les trucs à savoir.
5: Oui. Quelques trucs à savoir.
1: Allez-y.
5: Qui sont toujours sympas, Carlito. Alors,
1: oui.
5: Votre grand-mère vous a peut-être dit un jour qu'il fallait boire un bol de lait chaud afin de s'endormir rapidement.
1: Oui.
6: Non.
5: Moi,
6: elle m'a jamais
1: si,
6: dit
1: si,
6: ça.
1: Si, moi, elle me l'a dit.
6: Moi, elle m'a dit, tu fermes ta gueule et tu fermes les yeux.
1: Moi, elle me mettait des grands coups de martinet et non, je dormais après.
2: Il y a la batte de baseball qui marche bien.
5: Chacun son éducation. Alors c'est vrai que moi du coup j'ai grandi près d'une ferme, plutôt dans la forêt, et c'est vrai que ma grand-mère me disait qu'il fallait boire un bol de lait chaud pour m'endormir.
1: Et d'accord.
5: Eh bien il se trouve que c'est
1: pas vrai.
2: Et non, c'est et du lait de taureau.
6: Mais avec du rhum.
7: Pas loin,
6: avec du rhum.
5: Non, sans rhum. Il se trouve que c'est tout à fait exact. Les grand-mères ne se trompaient pas. Les produits laitiers contiennent un acide aminé essentiel.
2: Les produits laitiers.
8: Sont nos amis pour la vie.
7: Putain, ils sont forts.
1: Des mecs qui sont formatés par la télévision, lobotomisés.
5: Ah ouais.
7: Quand je vais bien,
1: je vais bien.
7: Oh, fast huître. Oh non.
5: Je sens que ça va faire comme l'appartement de M.
1: Tu pousses le bouchon un peu trop loin,
7: Maurice.
5: Voilà.
7: Petit voilà. Bateau. Ça sert à quoi? Est-ce que là, on vêtements si on peut rien faire dedans? Pardon.
1: Est-ce que là, on a donné notre âge aux auditeurs en fait?
6: Avec petit bateau, vous aurez un grand mât.
1: Ah bon?
7: C'était
1: ça le slogan?
6: Bah oui.
2: J'ai pas remporté le petit bateau.
6: Non.
1: Le cochonou, le bon saucisson qui fait notre chez nous.
2: Le cochonou, le saucisson pur porc.
6: Comme on l'aime chez nous. Comme on l'aime chez nous.
2: Comme on l'aime chez nous.
1: Ah là là, c'est terrible.
2: Après, il y a le. Quand je fais de la.
7: Ah non!
2: Celui-là, il reste toute la journée.
1: Les lavages durent plus longtemps.
2: Avec Algon.
1: Et tout le monde croit que c'est des lavages, mais c'est des lave-linges. Les lave-linges durent plus longtemps.
6: Je crois que c'est les nuls qui avaient repris ces pubs là.
1: Ah oui, c'est possible.
2: Sous tout Tony Gandhi, tout ça là.
1: Ouais.
7: Oui, c'est ça.
1: Et sinon, boire du lait.
5: Et
1: alors.
5: Ben voilà, je vous fais un gros bisou à tous. C'était super cette chronique. Vois que vous avez appris plein de choses grâce à mes amis intervenants.
1: Écoutez, vous avez. Il vous reste une minute.
5: Oh, mais je suis ravie.
1: Vous avez bien fait de venir.
5: Mais quel bonheur.
2: Mais t'es payé pareil, t'es pas.
5: Alors.

0: On a fait ton taf, je signale. Et là, regarde, imagine-toi quand il y a encore 30 secondes de plus.
1: Et c'est fini.
0: Avec une ou deux pubs.
1: Mais c'est bien ça.
0: Genre, on est bon. Au mon micro, qui est Bastalava.
2: Ouais.
0: Hein, par exemple.
1: Par
3: alors,
1: exemple,
3: et là, on est t'as bon. Pris 1000 euros. Ouais.
1: Ah bon, tout ça
2: et oui.
1: Attends, tu veux continuer, continuer. Vous êtes à fond là, il n'y en a plus.
3: Non, non. Allez, vas-y. Allez, vas-y, vas-y.
1: Non,
3: allez.
1: Alors, bon, alors cette
2: merci Virginie, on va se retrouver dans un
3: mais instant. Mais je suis sans porte craché.
2: Ah là là, c'est une catastrophe. On vous a bien embêté là, Virginie.
0: Le soleil c'était de se lever.
2: L'avantage, c'est que cette chronique, vous allez pouvoir la replacer dans une autre émission.
1: Mais c'est incroyable.
0: La vie du petit déjeuner.
1: Ça l'a pris 2000, quoi.
3: C'est de la vie ricorée.
2: On se retrouve dans un instant avec Yann Morel.
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1: Eh ben voilà, on est là pour vous faire passer un bon petit moment. J'espère que vous amusez, parce que nous on s'amuse vraiment. On déconne un peu. On a embêté Virginie, la pauvre, tout à l'heure, mais on la retrouvera avec une nouvelle machine à café, d'accord? Dans une autre émission.
2: Fois.
1: Oui, demain ou après-demain ou
3: tout à l'heure.
2: Je suis là. Je suis là.
1: Ne m'oubliez pas, je suis là.
3: On sait toujours pas en fait l'histoire du les shows là-ci.
1: Mais non, c'est pas. Mais on le saura plus tard.
2: Alors là, je vais te dire, il y a intérêt à ce qui de la matière, parce que jamais vous le saurez aujourd'hui, les shows. Jamais.
1: Bon, les Jojo, vous allez au cinéma un peu?
3: Bien sûr.
1: De temps en temps, tout ça.
3: Oui.
1: Bon,
3: oui.
1: Moi, j'ai pas le temps. Donc, qu'est-ce que je fais quand j'ai pas le temps? J'écoute Yann Morel, parce qu'il nous fait toujours un petit résumé du film, quoi.
4: Yann Morel.
3: C'est Yann
4: Morel. Yann Morel, c'est Yann Morel.
2: C'est moi.
1: Yann Morel, donc vous êtes allé au Cinoche et vous allez nous expliquer, enfin nous faire un résumé du film qui est Independence Day.
5: Alors avant le film, il y avait des pubs. On pourra en parler un peu, ça m'arrangerait. Je suis un peu court sur ma chronique.
1: Ah, il y a pas de souci, on va s'arranger.
3: Mais dans tous les films, c'est quoi Independence Day?
5: Independence.
3: Est-ce que ça passe sur TF1?
5: Mais ça passe.
3: Parce que si ça passe sur TF1, on peut faire les pubs.
6: Ben là,
3: je crois qu'il y a plus de pubs sur TF1 que sur n'importe quelle autre chaîne.
1: Ah non, mais c'est
5: dur. Maintenant ils se valent tous, je crois.
3: Ah non, moi je de France 2. Les émissions sont nulles, mais il n'y a pas de pub.
1: Mais les pubs sont hyper rares, en fait.
3: Non, j'ai regardé, c'était bien, Leonardo, vous ne l'avez pas vu?
1: Ah non.
2: Leonardo?
3: Non, Leonardo
1: DiCaprio?
3: Da Vinci.
5: Da Vinci Code.
1: Da Vinci Code.
3: Leonardo Da Vinci.
1: Bon, est-ce qu'on va réussir à faire une chronique ou pas dans cette
5: série? C'est parti.
1: Allez-y, Yann.
5: Donc, Independence Day. Le 2 juillet, un centre de recherche sur l'intelligence extraterrestre détecte un signal venant de l'espace.
3: Pup,
5: tup, tup. C'est un avion? C'est un oiseau? Non, c'est une soucoupe volante. Le même jour, pour le capitaine Steve Hiller, c'est un jour comme les autres. Mais en sortant chercher son journal, tiens, tous les voisins plient bagages. Mais qu'est-ce que c'est-il donc qui se passe-t-il? Regarde là-bas, au-dessus de New York, des aliens. Ici la base, tout le monde sur le pont.
7: Alors voilà le topo, les gars, des extraterrestres ont débarqué. On va tenter de rentrer en contact.
5: Envoyez les hélicos qui font des lumières bizarres pour entamer le dialogue. Regardez, les extraterrestres répondent. Le diantre, ils sont là pour tout faire péter avec des gros rayons bleus de la mort qui tue. Mais Paris, Londres, New York, c'est la fin du monde.
7: Non, car moi, le président des États-Unis, je suis toujours vivant et j'organiserai la résistance.
5: Envoyez les chasseurs. Crevin Dieu, c'est un ben gros oiseau que voilà. Non, pas ces chasseurs-là, les avions. Ah bah, faut pas t'énerver, mon con. Décollage. On est des Américains, on va les buter. Ouais, missile 1, missile 2, missile 3, missile 5. Et le 4, il est parti à la révision. Bon, c'est pas grave, envoyez tout ce que vous avez. Tiou, tiou, tiou. Ouais, on les a eus. Oh non, ils ont un bouclier. Oh, c'est chiant. Ouais, c'est un peu classe quand même. Ouais, mais c'est pas du jeu. Bon, comment on va faire? Bah, on va prendre un de leurs vaisseaux et on va balancer un virus informatique directement dans leur maman. On dit leur vaisseau mère. Ouais, on s'en fout, c'est la même chose. Mais qui va le faire? Moi, car je suis un fier pilote de chasse de l'armée des États-Unis d'Amérique. Et c'est parti! On a réussi, on a désactivé leur bouclier. On les bombarde avec ce qui nous reste. Qu'est-ce qui nous reste? 4 avions de chasse. Un pour le président, qui comme par hasard est un ancien pilote de chasse. 2 autres pilotes chevronnés et un vieux moisi qui fait de l'épandage mais qui veut bien se sacrifier pour l'honneur de son pays. Ok, let's go! Et piou! On les a eus! On leur a trop bouillé avec leur gueule! On a gagné! USA! USA! Fin.
1: Eh ben c'est ça, c'est exactement
3: c'est
1: ça.
3: C'est exactement le
1: film. Ouais.
2: Ah ouais.
1: Eh ben c'est bien parce que j'allais dire un truc, je dis hop, il est parti. J'allais vous dire un truc et je l'ai complètement zappé. Ah. Merci Yann Morel.
5: Avec plaisir.
1: C'était chouette.
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1: Alors mon Titi, on va conclure ce petit module avec vous.
9: C'est une petite fille qui rentre de l'école.
3: Merde, il a collé par cœur.
1: Merde, il la lit pas.
9: Là, j'ai épuisé dans les réserves parce que j'ai pas eu le temps.
5: Alors d'accord. Attention, ça c'est une première, les amis.
2: Ouais,
5: Thierry Alonso qui raconte une blague de tête.
2: Ouais.
5: Moi, je ne l'ai jamais vu.
1: Moi non plus.
5: En 25 ans d'émission.
3: On a plus le droit à une blague de cul que de tête, ça c'est sûr.
1: sans filer. Hein.
5: Allez.
3: Donc, est-ce qu'il va bégayer?
9: Non, c'est une petite fille qui rentre de l'école et puis elle arrive chez elle en pleurant et tout. Puis sa maman lui dit: mais qu'est-ce qu'il y a, ma chérie? Pourquoi tu pleures? Elle dit: c'est maman, est-ce que c'est vrai que j'ai une grande bouche? À l'école, tout le monde se moque de moi en me disant que j'ai une grande bouche.
2: Et sa mère,
9: elle lui dit: mais non, ma chérie, c'est pas vrai. Allez, prends ta pelle et mange ta soupe.
1: Elle est trop connue, mais elle est trop bien.
3: Oui,
1: j'adore. Merci, Titi. Elle est bien.
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0: Bonjour à tous, à la une de l'actualité, prudence si vous comptez vous baigner avec ces fortes chaleurs. 40 personnes sont mortes par noyade depuis quasiment une semaine en France, annonce ce matin Sébastien Lecornu. Essentiellement des jeunes, précise le Premier ministre. Une cellule interministérielle de crise est consacrée à la canicule au sein du gouvernement. 54 départements sont en vigilance rouge à la canicule, 35 sont en orange. La nuit dernière a été la plus chaude jamais enregistrée en France depuis 1947, selon Météo France. Un footballeur professionnel de Ligue 2 de 21 ans en état de mort cérébrale après s'être noyé dans le Rhône à Villeurbanne hier. Le drame s'est produit au seuil de la Fécine, un secteur connu pour ses forts courants et les risques de noyade. Deux amis qui se baignaient avec lui ont pu être réanimés par les secours. Une enquête a été ouverte. Les premières sanctions tombent dans l'affaire Liana, cette fillette de 11 ans retrouvée morte dans le Gers. Deux gendarmes vont être mutés et retirés de leur fonction de police judiciaire. Des dysfonctionnements ont été constatés dans le traitement des accusations de viol visant Jérôme Barella, le principal suspect. Une enquête administrative vise également une magistrate du parquet d'Auch, soupçonnée de ne pas avoir assuré un suivi suffisant du dossier. La justice refuse une nouvelle fois la remise en liberté de Frédéric Péchier. L'ancien anesthésiste reste détenu en attendant son procès en appel prévu l'an prochain. Il est condamné à la réclusion criminelle à perpétuité pour 30 empoisonnements, dont 12 mortels dans des cliniques de Besançon. La cour d'appel de Lyon invoque notamment les risques de pression sur les témoins, de récidive et de troubles à l'ordre public. Également dans l'actualité, le Tour de France au printemps, c'est ce que préconisent des chercheurs européens. Ils alertent sur l'augmentation du stress thermique subi par les coureurs depuis les années 1970 à cause des canicules, Virginie Quiénon.
1: Oui, ils assurent que ce n'est qu'une question de temps avant qu'une étape ne soit confrontée à une chaleur extrême, mettant en difficulté les protocoles de sécurité actuels. Pour limiter les risques, certains experts suggèrent d'organiser les étapes plus tôt dans la journée, voire de déplacer le Tour au printemps, une hypothèse qui se heurte toutefois aux enjeux économiques et médiatiques de l'épreuve. Les organisateurs assurent déjà adapter certains parcours en privilégiant, dès que possible, les routes ombragées. Problème, les canicules devraient être plus nombreuses dans les prochaines années.
0: Merci Virginie. En attendant un changement, le Tour de France doit débuter le 4 juillet prochain à Barcelone. Et en football, les Bleus sont qualifiés pour les 16e de finale de la Coupe du Monde. Ils ont battu l'Irak hier soir 3-0. Belle journée à tous.
2: Je me souviens.

Soul Music, c'est l'occasion d'écouter sur Radio 4 les grands succès de la musique noire de l'âme apparue à la fin des années 50. Aujourd'hui, on va écouter le slow. En 1966, Percy Sledge enregistrait « When a Man Loves a Woman ».

0: C'était Soul Music avec aujourd'hui Percy Sledge.
1: Place à vos petites annonces sur Radio 4. Au programme aujourd'hui, du mobilier, du matériel pour le jardin et l'agriculture, de l'immobilier et des offres d'emploi. Pour commencer, plusieurs articles sont proposés à la vente. Un bar américain en bois accompagné de ses deux tabourets est disponible. Les amateurs d'attelage pourront également s'intéresser à une calèche deux roues pour trois personnes vendue avec ses accessoires. Pour meubler votre intérieur, un lit en bois de 140 ainsi qu'un meuble télé en chaîne massif sont également disponibles. Une ruche avec ses cadres est proposée à la vente pour les passionnés d'apiculture ou ceux qui souhaitent se lancer. Avec les fortes chaleurs de l'été, un ventilateur colonne Valberg, encore sous emballage, est disponible au prix de 30 euros. Enfin, pour l'entretien de vos espaces verts, un tracteur tondeuse Taureau doté d'une coupe de 90 cm est également à vendre. A noter par ailleurs qu'une auditrice vit de sa maison à peine déjeuner à partir de vendredi après-midi et jusqu'à dimanche 13h. Dans les recherches du jour, une auditrice de Villeral souhaite retrouver du fumier desséché pour son jardin. Du côté du matériel agricole, plusieurs équipements sont proposés à la vente. Un égreneur à maïs, un coupe-racine, une herse, des remorques agricoles en fer et en bois, ainsi qu'un ventilateur à tabac. Concernant les animaux, une chatte de type chartreux a été trouvée sur la commune de Monteiral. Son propriétaire est invité à se faire connaître. Pour ceux qui ont un projet immobilier, une maison de plein pied de 100 mètres carrés est à vendre à Montflanquin. Elle dispose de 3 chambres et comprend également des terres agricoles. À Castionnès, un petit pavillon meublé de plein pied est proposé à la location. Implanté sur un terrain arboré, il comprend une chambre et est disponible pour un loyer de 450 euros par mois. Terminons avec l'emploi et les services, le camping du domaine Laborde à Pauillac recrute une personne pour assurer le ménage des hébergements locatifs, des sanitaires et des parties communes. Il s'agit d'un contrat à durée déterminée à 35 heures. Par ailleurs, un auditeur de Sainte-Livrade est à la recherche d'un tondeur de moutons. Enfin, un auditeur propose ses services pour réaliser des petits travaux d'intérieur, d'extérieur ainsi que du jardinage sur Villeral et les communes voisines. Les chèques emploi-service sont acceptés. Voilà pour ce rendez-vous de petites annonces. Si l'une d'entre elles vous intéresse ou si vous souhaitez diffuser la vôtre, contactez Radio 4 au 05 53 36 60 50. Si vous n'avez pas eu le temps de tout renoter, retrouvez l'ensemble des annonces sur radio4.fr. Passez une excellente journée et restez à l'écoute de Radio 4.

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1: Thierry, ça vous dérangerait de faire moins de bruit, s'il vous plaît ?
2: Non, pas du tout.
3: Et il répond l'effronté.
1: Et en plus, il répond. Moi, j'ai une blagounette, si vous voulez.
4: Oui, bien sûr. Non, oui.
1: Non, mais elle est très courte.
5: Allons-y.
1: Elle est très courte.
4: On le savait.
1: C'est un mec qui dit Chérie, ça te dit un week-end tranquille ? Et la femme, elle dit Oh oui, mon amour. À lundi. C'est bien ?
4: Oui, c'est très bien.
1: Ça vous va ?
2: Ça sent beaucoup. Ça sent le vécu.
1: C'est ça.
6: Oh ! Le grand sphinx.
4: Oh, oh et là ?
6: Oh. Le grand sphinx.
4: C'est abusé.
7: À la voix de merde.
1: Bonjour, grand sphinx.
8: Bonjour. Me voilà. Ah, j'ai glissé en atterrissant.
1: Oh là là, mais tout agité celle-ci. Qu'est-ce qu'elle a, elle est énervée.
8: Non, je suis arrivé trop vite.
4: J'ai cassé ma biscotte.
8: C'est ça.
4: C'est Renato.
1: Vous avez fait bon voyage?
8: Ah oui, oui, oui, oui.
4: Oh.
8: Beaucoup de vent.
4: Ouais, effectivement.
1: Il prend une grosse... Ah oui, oui, ça va. Allez, grande sphinx. Avec vous, alors avec vous...
4: Il est arrivé tellement vite que ça a dû lui arracher les couilles, à mon avis.
5: Non, ça va.
1: Avec vous, on a soit une devinette, oui. Soit une énigme, voilà. Soit une charade.
8: Ouais, oui,
1: et aujourd'hui, c'est quoi
8: une devinette.
1: Une devinette.
5: Oui.
1: Ok. Ah,
8: alors, qu'est-ce que du ciment dans un pot ?
1: Qu'est-ce que du ciment dans un pot ?
8: Ah.
4: Eh bien, un pot en ciment.
1: Eh bien,
8: non.
1: Il y a un jeu de mots ?
4: Oh, sûrement.
1: Simon Pau, Possiment,
5: Possiment,
1: Ponsi, Simon Pau.
5: Non.
4: Positivement.
1: Pourquoi qu'est-ce mais qu'est-ce que
5: il, vous est, il est grand ce pot.
8: ça n'a aucune importance.
5: Est-ce qu'il y a beaucoup de ciment?
1: Est-ce que
5: on fait ce qu'on
8: le
5: peut.
8: Pot hein, rempli.
5: Le pot est rempli.
1: Le pot est rempli. De ciment. Oui. Donc. Allô.
4: Mayday.
5: Yann Morel. Yann Morel, vous êtes là ou pas?
1: Oui.
5: Yann Morel, une idée?
1: Normalement, Yann, vous êtes très fort là-dessus.
5: Oui. Nous, on compte que sur vous, en fait. Hein.
1: Ouais, en fait, ouais.
3: Ah, tu vous vois aussi maintenant.
1: C'est un pot en plastique.
8: Non, en ce que vous voulez.
5: Il est bleu. Il est bleu.
8: Il est bleu.
1: Il est bleu.
5: Bon, pas. Il est bleu. Alors.
3: Non, il est pas. Non, non, il a dit ça pour te faire plaisir, mais.
1: Qu'est-ce que vous nous emmerdez avec ça?
5: Qu'est-ce que du ciment dans un pot?
4: Moi, je cherche plus, moi.
3: Ah, non, mais.
4: Disons que comme vous parlez tous en même temps, j'essaie moi de me taire.
1: Mais moi aussi.
8: Vous savez que nous avons.
1: Et si on
4: s'était
1: tous? Et si on s'était tous?
4: On s'était tous.
1: Allez-y, grand Soumps.
4: Smish.
8: Quoi?
4: Qui?
1: Eh ben, c'est quoi?
4: Quoi?
8: Ah, ben, déjà.
4: Mais non. répète.
1: Il reste 30 secondes, hein, de toute façon.
8: Mais on s'en fout. Du ciment dans un pot.
1: Qu'est-ce que du ciment dans un pot?
5: Mais franchement, moi, le pot en ciment, je trouvais que c'était pas mal. Hein.
4: Ciment. Attends. Ciment dans un pot.
5: Alors ciment. Il y a un truc avec le mensonge. Il y a un truc avec le mensonge. Ciment. Ok.
1: Ciment.
8: Vous avez tout compris.
1: Ciment.
3: Alors ciment pot dit la vérité.
8: Non.
1: Oh, bah oui.
8: C'est pas comme ça. C'est.
1: D'accord.
5: Vous êtes
1: okay.
5: Pas quoi.
1: Allez, c'est fini. Dites-nous.
3: C'est alambiqué.
1: C'était quoi?
8: De la confiture de mur.
5: Attends, je l'ai pas.
1: Moi non plus, je l'ai pas.
5: Ah, mais
1: pas.
5: Si. Eh ben, si mais c'est un jeu de mots avec mur.
8: Le ciment pour faire le mur. La mur.
5: Et oui. Voilà.
9: Ah, on n'y était pas là.
1: Toujours pas. Vous l'avez pas, Jérôme, non plus?
5: Moi je l'ai, mais elle est loin.
3: Si, mais il est consterné.
4: Et la fraise dans un pot, c'est la confiture de fraise.
1: Vous m'expliquerez pendant la pub.
4: Oui. Bien sûr, merci. Il n'y a pas de soucis.
5: Bisous.
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2: Début juin, Bruno André, le préfet de Lot-et-Garonne, était en visite à Villeneuve-sur-Lot, guidé par la sous-préfète Dali Lazane et le maire Guillaume Lepers pour une journée au cœur des projets structurants. Une journée marathon qui l'a amené des berges du Lot au campus, au cœur du quartier prioritaire, en passant par les chantiers de construction de logements, de jardins urbains, de nouveaux commerces, sans oublier les structures jeunesse, le campus, l'atelier des habitants, jusqu'à l'apéro job qui se tenait ce jour-là sur les allées Georges Legge. Nous l'avons interrogé à chaud sur son ressenti.
3: Mon sentiment, c'est qu'il y a une collectivité qui est extrêmement dynamique, qui travaille sur l'ensemble de l'espace de la ville, sur tous les champs. On a été au bord du Lot, on a été au centre-ville, on a vu des constructions avec toutes les difficultés que ça pose. Au centre-ville, de créer une mixité, de créer une sécurité aussi, je crois que c'est extrêmement important pour la population. On a commencé la journée avec le campus de Villeneuve-sur-Lot, qui est quand même extraordinaire. Et c'est vrai que ce dynamisme, il est important, mais ce sera que grâce à la population aussi. C'est-à-dire que les élus, les agents de la municipalité peuvent faire leur travail, les agents de l'État aussi, mais c'est toujours au service de la population. Et donc la population elle-même aussi doit à la fois exprimer ce qu'elle souhaite, participer aussi à cette vie locale. Je crois qu'on peut vivre agréablement, quel que soit son âge, dans ce territoire. Et là, on peut même trouver de l'emploi pour ceux qui n'en ont pas. Et donc ça, c'est assez extraordinaire. C'est une ville magnifique, très très belle, où on a envie de vivre.
2: Ravi de voir les projets se concrétiser, le maire a tenu de son côté à rappeler le rôle clé de l'État pour soutenir l'inclusion, l'emploi et l'attractivité du territoire. On l'écoute.
4: Les projets deviennent visibles et notamment tous les projets autour de la réhabilitation du quartier des Ciotales, le logement, les nouveaux parcs en ville, rue de Peine aussi où les travaux sont lancés sur le parvis Sainte-Catherine. Donc oui, ça y est, tous les projets avancent, c'est des projets de longue haleine, hein, parce qu'il y a beaucoup de travail et aussi en partenariat avec les services de l'État qui interviennent beaucoup. Il faut le dire, la ville seule ne pourrait jamais porter de tels projets. Puis on a eu l'occasion d'aller au bord du Lot pour exprimer toute l'ambition qu'on a autour du développement du tourisme sur toute la vallée du Lot. Donc c'était une belle journée avec notre projet. Je suis très content parce que derrière chaque projet, je le répète, les services de l'État sont derrière nous. Et c'est plutôt sympa que le patron vienne voir aussi la réalisation sur le terrain.
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0: Bon début d'après-midi, il est 13h30. Mardi 23 juin, nouveau rendez-vous avec l'actualité locale ici en Lot-et-Garonne et en Dordogne. Voici le journal Patrice Couturier.
1: C'est une mauvaise nouvelle pour le tourisme local à quelques jours du début des grandes vacances. Le camping Lot et Bastide de Pujol restera fermé cet été. La conséquence directe de la liquidation judiciaire du groupe Alpha Camping qui gérait le site depuis 2023 dans le cadre d'une délégation de services publics. Pour rappel, le camping avait rejoint la marque Camping Paradis avec l'ambition de monter en gamme. De nouveaux équipements avaient été installés, notamment une piscine couverte pour élargir la saison touristique. Mais aujourd'hui, tout est à l'arrêt. Le président de l'agglomération du Grand Villeneuvois, Guillaume Lepers, explique que la procédure judiciaire bloque totalement l'accès au site. Impossible d'y entrer, impossible également de relancer une activité dans l'immédiat. Les élus avaient pourtant tenté de sauver la saison estivale en recherchant une solution de reprise rapide. Une piste avait même été identifiée, mais les contraintes juridiques ont finalement eu raison de cet espoir. Résultat, les grilles resteront closes tout l'été. Pour les vacanciers, deux solutions existent à proximité, le camping du Bosc au Temple-sur-Lot ou encore le camping du lac de Ferrier à Pendagenet. À plus long terme, l'agglomération réfléchit à un nouveau modèle de gestion avec la possibilité de développer un tourisme plus calme, tourné vers le slow tourisme. Conséquence de la chaleur qui touche actuellement le département, les déchetteries du Grand Villeneuvois adaptent leurs horaires. Face aux températures élevées, les sites de Villeneuve-sur-Lot, le Léda, Sainte-Livrade-sur-Lot et la Roque-Timbault ouvrent désormais uniquement le matin. Les usagers peuvent s'y rendre du lundi au samedi de 7h à 13h45. Une mesure destinée à préserver les conditions de travail des agents tout en maintenant le service public. Ces horaires exceptionnels resteront en vigueur jusqu'à nouvel ordre. Et alors si vous prévoyez des travaux ou un grand nettoyage, pensez donc à avancer votre réveil. Direction maintenant Villeneuve-sur-Lot où se tient aujourd'hui la première édition du Forum Santé au pôle de santé Villeneuve-Vallée-du-Lot. L'événement a ouvert ses portes à 9h ce matin et propose une trentaine de stands gratuits autour de la prévention, du bien-être, du dépistage et surtout du don d'organes et de tissus. L'objectif est clair, informer et sensibiliser alors que les refus de dons continuent d'augmenter en France. Selon les dernières données, le taux d'opposition atteint désormais plus de 37%. Toute la journée, les visiteurs peuvent participer à des ateliers, découvrir les gestes qui sauvent, s'informer sur les cancers, les maladies cardiovasculaires, les addictions ou encore la santé mentale. Un rendez-vous gratuit ouvert à tous jusqu'à 17h. Avec cette canicule qui touche la France et notre territoire depuis quelques jours, il nous semblait important de faire un état des lieux de la situation des feux de forêt et des risques de noyade avec le directeur adjoint du SDIS 47, Xavier Pergaud, le colonel qui a un message à faire passer auprès des Lot-et-Garonnais.
2: Moi, ce que je peux vraiment dire à la radio, c'est que les gens doivent rester très prudents, ne pas se baigner dans les cours d'eau, et notamment, je pense, à nos deux fleuves, le Lot et la Garonne, là où c'est interdit, et être très prudent et surtout ne jamais se baigner seul.
3: Quel message on peut faire passer aux Lot et Garonnais pour essayer d'avoir un été plus sûr? Qu'est-ce qu'on peut leur dire?
2: Déjà, deux choses concernant cette canicule et la vigilance que les gens doivent avoir, c'est de ne surtout pas sortir dans les heures les plus chaudes de la journée et donc plutôt le matin de bonne heure et d'éviter de faire trop de sport, de prendre soin de leurs proches et notamment des personnes âgées qui commencent à souffrir de cette chaleur. Donc ça, c'est vraiment pour la partie canicule. Et puis pour la partie prévention des risques, notamment liés à l'incendie, c'est de conserver ces gestes de précaution, éviter de jeter des mégots par la fenêtre, ne pas faire de feu d'incinération dans le jardin, puisque vous savez que c'est interdit, et notamment à proximité immédiate des cultures ou des bois. Et quand on est en forêt, de se promener avec le maximum de précautions possibles. Voilà, donc pas de feu nu, pas de barbecue, voilà, et d'essayer d'être le plus prudent possible et le plus vigilant, et donc ne pas hésiter à faire le 18 dès qu'on voit un départ de feu, de manière à ce que les sapeurs-pompiers puissent se rendre très rapidement sur les lieux, puisque vous savez que notre politique opérationnelle en matière de feux de forêt, c'est l'attaque sur les feux naissants. Plus le feu est naissant, plus ça sera facile à éteindre.
1: C'était le colonel Xavier Pergaud, le directeur adjoint du SDIS 47. Une information qui fait beaucoup réagir les supporters du SUA. Après 5 saisons au micro du stade Armandie, Stéphane Couture a annoncé son départ. Très apprécié du public à Genève, celui qui animait les rencontres à domicile, a publié un message empreint d'émotion sur les réseaux sociaux. Il explique que ce départ n'est pas son choix, mais qu'il quitte le club avec le sourire après 5 années particulièrement intenses. Du côté du Sporting, la succession est déjà lancée. Le club recherche officiellement sa nouvelle voie pour les matchs à domicile de Pro D2. Le profil recherche une personnalité dynamique, à l'aise au micro, capable de faire monter l'ambiance avant, pendant et après les rencontres. Les candidatures sont ouvertes jusqu'au 14 juillet. Les candidats doivent envoyer leur CV ainsi qu'une lettre de motivation au service communication du club. Une occasion unique pour les passionnés de rugby de devenir le véritable maître de cérémonie des soirées à Armandie. Et puis, fort du succès rencontré lors de sa première édition, Cœur de Village, en partenariat avec les jeunes agriculteurs de Lot-et-Garonne, organise une nouvelle guinguette le vendredi 26 juin à partir de 19h au 1227 rue de la Birade à Boué. Cette soirée conviviale mettra à l'honneur les produits locaux et le savoir-faire de la filière agricole. Les participants pourront choisir directement leur morceau de viande auprès du boucher avant une cuisson réalisée sur place. Saucisses, merguez, frites et buvettes compléteront l'offre de restauration. Au-delà du moment festif, cette manifestation est l'occasion de promouvoir une alimentation locale et de qualité, tout en soutenant les producteurs et l'agriculture du territoire. Une animation musicale accompagnera la soirée dans une ambiance chaleureuse et familiale. Les organisateurs invitent habitants, familles et visiteurs à venir partager ce moment de convivialité autour des serveurs locaux. Voilà, c'est ainsi que nous refermons ce journal. Merci de votre fidélité. Très bonne journée à toutes et à tous sur votre radio et à très vite pour un nouveau point sur l'actualité dans le Lot-et-Garonne et en Dordogne.
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1: Bis repetita aujourd'hui avec une sensation de chaleur encore plus présente qu'hier. Nous dépasserons les 40 degrés cet après-midi sur l'ensemble du territoire, jusqu'à 41 degrés sur Marmande. La soirée restera très chaude avec 33 degrés. Cette nuit, nous dépasserons tranquillement les 26 degrés. Demain mercredi, aucun changement. Et Météo France nous annonce des orages jeudi après-midi et un thermomètre qui passera en dessous de la barre des 40 degrés. Ces orages disparaîtront dans la nuit de jeudi à vendredi pour laisser la place une nouvelle fois vendredi matin au soleil. Le seul changement possible interviendrait dimanche avec des averses présentes sur le Marmandais et le Néraquet avec une perte possible de 10 degrés au thermomètre.
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0: Voici le carnet.
1: À Fumel, décès de M. Paul-Alfred Vigouroux, chevalier de la Légion d'honneur, combattant volontaire de 39-45, survenu dans sa 101e année. Ses obsèques religieuses seront célébrées vendredi 26 juin en l'église Saint-Antoine de Fumel à 9h. L'inhumation aura lieu au cimetière de Fumel. Les visites sont possibles cet après-midi, mercredi et jeudi matin à la maison funéraire Gracia à Fumel. La famille ne souhaite pas de plaque. Une boîte à dons sera mise à disposition pour le fleurissement du caveau toute l'année. Cet avis communiqué par les pompes funèbres Gracia et Fils de Fumel.

0: Ce samedi 27 juin à Montflanquin, c'est le feu de la Saint-Jean, 24e édition. Elle sera animée cette 24e édition par la bande d'Allées Verts à pied et l'amicale des sapeurs-pompiers volontaires. Restauration et buvette possible sur place. Et bien sûr, une très belle ambiance assurée. À partir de 19h, c'est place du 8 mai. Et puis le samedi 4 juillet, Moyen-Âge Forever, une comédie historique, ludique et participative de la compagnie Le Temps qui Pique. La participation se fait au chapeau et ça se passe place des Arcades à 18h. On retrouve le maire de Montflanquin, Éric Sarrazy. Bonjour Éric.
1: Bonjour Patrice, bonjour à vous toutes, bonjour à vous tous.
0: On parle de cet épisode de forte chaleur qui passe la France et notamment notre département. Qu'est-ce qu'on fait du côté de Montflanquin ?
1: Prévision des fortes chaleurs de ces derniers jours et après échange avec les directrices de l'école maternelle et de l'école primaire, nous avons pris des mesures rapides pour répondre à la situation. Dans un premier temps, nous avons équipé les salles de classe de ventilateurs. Et par ailleurs, des brumisateurs ont été installés dans la cour de l'école primaire afin d'apporter un peu de fraîcheur aux élèves. Aujourd'hui, nous poursuivons notre réflexion sur des solutions plus durables, notamment l'installation d'un système de climatisation dans les salles. Donc nous avons répondu à l'urgence tout en travaillant dès à présent à la mise en place d'une solution plus pérenne.
0: Allez, parlons des travaux sur le bâtiment de France Service.
1: La réalisation des travaux de rénovation du bâtiment France Service consiste en réaménagement complet des espaces. Ces travaux ont pour objectif de créer de nouveaux bureaux ainsi qu'une salle de coworking. À plus long terme, il est également prévu d'aménager un appartement adapté aux personnes à mobilité réduite. Ce projet de rénovation consiste à transformer ce bâtiment en espace moderne, fonctionnel et accessible à tous.
0: Allez, la propreté sur Montflanquin qui est un gros sujet.
1: Oui, alors la propreté dans le village et dans la commune, donc afin d'améliorer le cadre de vie sur la commune pour le bien vivre à Montflanquin. Dès notre élection, nous avons mis en place un nettoyage mécanique de la place des Arcades ainsi que de la voirie du lotissement. Cette première intervention nous a permis de constater son efficacité tant en termes de propreté que de satisfaction des habitants. Au vu de ces résultats positifs, nous avons donc décidé de programmer une seconde intervention prévue courant septembre.
0: Le projet Habitat Partagé, où est-ce que ça en est à Montflanquin ?
1: Pour la Tonnelle, le projet avait été lancé par l'ancienne municipalité. Aujourd'hui, les travaux sont suspendus, le temps de réaliser des études complémentaires, notamment sur le plan archéologique. En revanche, pour le bâtiment, la société Habitalis prévoit de démarrer les travaux de réaménagement entre septembre et octobre. Pour conclure, ces différents projets témoignent de notre volonté d'améliorer le cadre de vie de la commune, de ses habitants et de moderniser nos infrastructures. Malgré certaines contraintes, notamment la Tonnelle, nous poursuivons nos efforts afin de faire avancer ces derniers dans les meilleurs délais.
0: Merci Éric Sarrazy, le maire de Montflanquin, et à très très vite.
1: Merci Patrice, bonne journée à vous tous.

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1: Et c'est déjà la fin de cette émission, les amis.
2: Non.
1: Merci pour les explications. Hein. J'ai tout compris là pendant la pub, l'énigme, la confiture de prune.
2: Amis auditeurs, n'hésitez pas à nous envoyer un message qu'on vous envoie les explications, si jamais vous.
1: On va essayer de déchiffrer. Bon, on va jouer maintenant et oui. Pour la fin. Non, mais calmez-vous, voyons.
3: En plus, on t'a pas du tout reconnu.
1: Lolotte, vous nous avez prévu quoi comme
2: des
1: jeu?
2: Des petits jeux, des petites questions, parce que j'ai confiance en votre culture générale.
1: On dirait une femme politique.
2: Je m'emballe un peu.
1: J'ai confiance en vous.
2: J'essayais de m'auto-convaincre.
1: Okay.
2: Tu l'as bien senti.
1: Okay.
2: Bon, alors, les amis, écoutez, c'est très sérieux.
3: Oui, on écoute.
2: Depuis la découverte du procédé chimique du vulcanisation.
1: Bon, moi je me casse.
2: Non, revenez, ça va vous plaire. Ça
3: part mal.
2: Déjà. Non, ça va vous intéresser.
4: Si, la vulcanisation, c'est le Spock, tout ça, non?
2: Nos pratiques sexuelles,
1: j'ai dit sexe.
2: Voilà, vous êtes tous là. Nos pratiques sexuelles ont connu une révolution.
5: C'est vrai que ça marche en plus.
2: Ah, bah bien sûr,
5: tout d'un coup, ils sont tous attentifs.
2: Et je choisis pas les questions.
1: N'importe quoi.
4: Alors, depuis le procédé, la vulcanisation.
2: Alors,
4: c'est quoi, c'est une éruption là? La vulcanisation, ça vient de volcans ?
2: Non. Alors, non, c'est vraiment un procédé chimique. En fait, c'est le procédé chimique s'appelle la vulcanisation. C'est vraiment une véritable découverte. Et depuis ça, il y a quelque chose qui a changé nos pratiques sexuelles.
4: C'est-à-dire que quand tu fais, par exemple, une friction sur un truc, il y a un truc qui sort.
1: Par exemple, j'ai vu inédit.
4: Un truc tubulaire, par exemple. Un truc,
2: non, pas ça. Non, mais quand vous allez savoir de quoi on parle...
1: Du forme conique.
4: Du forme conique.
3: Non. Donc la il faut trouver en fait ce que c'est que ce procédé de la vulcanisation, c'est
2: exactement
3: ça la vraie question.
2: Exactement.
4: C'est le maquillage.
2: Alors ça varie, mais il y a un peu de l'idée là-dedans.
1: Ah bon?
3: Ah ouais.
4: La chirurgie esthétisme.
2: Alors non, c'est pas du tout la chirurgie esthétisme, mais il y a
4: l'alcool. Moi je dis alcool et maquillage. C'est ça le procédé de la vulcanisation.
2: L'œil de verre.
6: L'invention de la vaseline ou des gels.
4: Oh là là.
2: Alors on n'est pas loin. Il y a des idées.
1: On tourne autour du pot.
2: Ça a permis d'ouvrir d'autres
6: horizons.
1: Calmez-vous Thierry Alonso.
2: Les lubrifiants. Alors voilà. C'est pas les lubrifiants.
4: Dès que ça parle lubrifiant, il est content.
6: Pas le gravier, quand même.
2: Mais c'est quelque chose qui a.
1: Ah, mais non, Thierry.
4: Ouais, le gars, au début, il a commencé par le sable. Il dit bon, non, ça pique.
2: Donc, non. Hein, on va pas développer nos pratiques. Non. Voilà. Revenez vers moi.
1: C'est une transformation.
2: Alors, c'est pas une transformation, mais c'est quelque chose qui a vraiment changé notre vie sexuelle. Mais vraiment, mais qui l'a révolutionné.
5: La pilule.
2: Plus, quoi. C'est pas la pilule, mais on est un peu dans le même délire.
1: C'est un truc comme Goldorak. Vulcanisation. Gordofulgur.
2: T'imagines?
1: Gordofulgur.
2: J'adore. 2 secondes avant l'orgasme. Gordofulgur. Mais non. Mais c'est pas ça. Non.
4: Enfin, le truc avec. Enfin, je sais pas ce que tu fais avec ta femme, mais le truc avec le poing, c'est.
1: Non,
5: est-ce qu'on est plus près des lubrifiants ou de la contraception?
2: Parce que c'est vraiment. Alors, tu vas rire, mais on est sur les deux.
3: Ah ben, merci pour cette précision, Laurence.
6: Ah, le préservatif.
2: Oui, bien sûr, c'est l'invention du préservatif.
6: C'est
2: attendez, ça, c'est une véritable révolution sexuelle.
4: C'était la panse de porc.
1: De quoi donc?
2: Il y a eu des ratés,
4: Il y a eu des ratés, mais au Moyen-Âge, Durex n'existait pas.
2: Ah non, ils essayaient ce qu'ils pouvaient, et t'as vu d'où on vient, vu les séquelles qu'il y a.
4: Je vois vos têtes, ça n'a pas marché.
3: Ça a pas marché. Par exemple, la chaussette en laine, on est d'accord, ça fonctionne pas.
4: Non.
2: Alors, je vous en parle un peu, en fait.
6: Oui, vas-y.
1: Parce que c'est la fin de l'émission.
2: Mais oui, mes chouchous. Alors en fait, on peut utiliser des préservatifs souples, résistants et économiques. C'est quand même génial. C'est quand même l'américain Charles. Il faut lui rendre quand même. Il faut rendre César ce qu'il n'y a pas dans ça. L'américain Goldure. Il s'appelle Goldure qui a découvert en fait le procédé de vulcanisation en 1820. Et du coup, j'essaie de faire vite parce que du coup, tout n'est pas intéressant. Du coup, il a nommé ainsi son. C'est nommé en son honneur le préservatif. Parce que ça faisait partie de son surnom. Voilà. Vous savez
6: mais
2: tout.
6: C'est quoi la vulcanisation?
4: C'est quoi son surnom?
2: En fait, la vulcanisation, c'est le phénomène. On a travaillé le plastique. Le plastique et le caoutchouc. C'est vraiment la découverte du caoutchouc et qui a permis de découvrir cette espèce de matière qui a permis toutes les sensations entre deux êtres.
1: Bien. Bravo, merci. C'était les affreux.
3: Salut.

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0: Bonjour à tous, à la une de l'actualité, prudence si vous comptez vous baigner avec ces fortes chaleurs. 40 personnes sont mortes par noyade depuis quasiment une semaine en France, annonce ce matin Sébastien Lecornu. Essentiellement des jeunes, précise le Premier ministre. Une cellule interministérielle de crise est consacrée à la canicule au sein du gouvernement. 54 départements sont en vigilance rouge à la canicule, 35 sont en orange. La nuit dernière a été la plus chaude jamais enregistrée en France depuis 1947, selon Météo France. Un footballeur professionnel de Ligue 2 de 21 ans en état de mort cérébrale après s'être noyé dans le Rhône à Villeurbanne hier. Le drame s'est produit au seuil de la Fécine, un secteur connu pour ses forts courants et les risques de noyade. Deux amis qui se baignaient avec lui ont pu être réanimés par les secours. Une enquête a été ouverte. Les premières sanctions tombent dans l'affaire Liana, cette fillette de 11 ans retrouvée morte dans le Gers. Deux gendarmes vont être mutés et retirés de leur fonction de police judiciaire. Des dysfonctionnements ont été constatés dans le traitement des accusations de viol visant Jérôme Barella, le principal suspect. Une enquête administrative vise également une magistrate du parquet d'Auch, soupçonnée de ne pas avoir assuré un suivi suffisant du dossier. La justice refuse une nouvelle fois la remise en liberté de Frédéric Péchier. L'ancien anesthésiste reste détenu en attendant son procès en appel prévu l'an prochain. Il est condamné à la réclusion criminelle à perpétuité pour 30 empoisonnements, dont 12 mortels dans des cliniques de Besançon. La cour d'appel de Lyon invoque notamment les risques de pression sur les témoins, de récidive et de troubles à l'ordre public. Également dans l'actualité, le Tour de France au printemps, c'est ce que préconisent des chercheurs européens. Ils alertent sur l'augmentation du stress thermique subi par les coureurs depuis les années 1970 à cause des canicules, Virginie Quiénon.
1: Oui, ils assurent que ce n'est qu'une question de temps avant qu'une étape ne soit confrontée à une chaleur extrême, mettant en difficulté les protocoles de sécurité actuels. Pour limiter les risques, certains experts suggèrent d'organiser les étapes plus tôt dans la journée, voire de déplacer le Tour au printemps, une hypothèse qui se heurte toutefois aux enjeux économiques et médiatiques de l'épreuve. Les organisateurs assurent déjà adapter certains parcours en privilégiant, dès que possible, les routes ombragées. Problème, les canicules devraient être plus nombreuses dans les prochaines années.
0: Merci Virginie. En attendant un changement, le Tour de France doit débuter le 4 juillet prochain à Barcelone. Et en football, les Bleus sont qualifiés pour les 16e de finale de la Coupe du Monde. Ils ont battu l'Irak hier soir 3-0. Belle journée à tous.
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3: Vous êtes sur Radio 4, c'est Clémence. Bienvenue tout le monde. Ravi de vous retrouver pour passer ce mardi après-midi ensemble. Bon courage de retour au boulot pour certains avec toujours ces fortes chaleurs. On va y revenir aussi, hein, bien sûr, avec quelques petits conseils qu'on a à vous donner. On va s'intéresser à l'actualité de vos sorties avec les amis de Radio 4. Ce sera aussi avant 16h. Et puis dans la playlist, l'après-midi commence plutôt pas mal avec Julien Doré pour Les Bords de Mer. Et juste avant, c'est Miles Smith avec Gold sur Radio 4. Très bel après-midi et bienvenue.

0: Tanirokoi avec You Give Me Something sur Radio 4. Petit coup d'œil sur l'agenda pour votre soirée. À Villeneuve-sur-Lot, l'association Enfants Seniors Espoir organise ce mardi soir à 20h30 son loto. C'est au Cercle Villeneuvois. Les amateurs de loto pourront également se retrouver ce soir à la salle polyvalente d'Aimé où le club des supporters du rugby propose une soirée de jeux conviviales. Mercredi, ce sont les marcheurs des chemins de Tézac qui vous donnent rendez-vous demain, donc à 9h, pour une randonnée à Masquère. Le groupe des randonneurs du Villeneuvois parcourra les sentiers de Montségur, ce sera mercredi matin. Et puis le café culturel des Carats de Montflanquin invite les enfants et leurs familles mercredi à 16h pour écouter le conte Le Jardin Enchanté avant de participer à un atelier dessin. La saison des marchés gourmands de l'été débute ce mercredi à Salles. Les visiteurs sont attendus dès 18h pour partager un moment convivial accompagné d'une animation musicale. Et puis à Biron, demain, c'est le comité des fêtes qui relance ses concours de pétanque à la mêlée tous les mercredis soirs dorénavant sur le parking de l'ancienne école. D'autres activités à pratiquer dans Lot-et-Garonne et en Dordogne également pour votre jeudi. Les randonneurs du Livre à Dev vont prendre la direction de Montcuq, ce sera jeudi matin. Et puis le centre social Éclat de Villeréal organise une sortie au centre d'enfouissement de Montflanquin, ce sera jeudi à 13h. Et l'association Randomarche de Pendagenet propose une randonnée à Hautefage-la-Tour, ce sera jeudi à partir de 14h. Le café culturel des Carats de Montflanquin propose une initiation aux percussions jeudi, ce sera à 18h. Et puis la saison Unipop va se clôturer ce jeudi au cinéma Liberty de Mont-Saint-Pron-Libos à partir de 20h15. Le public pourra découvrir en avant-première le film de la Comédie française. Voilà pour votre fin de semaine et votre week-end. On va regarder ça ensemble sur Radio 4. Et puis si vous n'avez pas eu le temps de noter, l'agenda complet, on se retrouve sur radio4.fr. Maroon 5 pour This Love, ça arrive. Il y aura aussi Alex Warren pour le meilleur hit avec Carry Home. Et juste avant, c'est Queen, voici Love of My Life. Et c'est sur Radio 4, belle après-midi.
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On poursuit l'après-midi ensemble sur Radio 4 pour ce mardi 23 juin. Bon courage, vous êtes de retour au boulot hein, depuis quelques minutes pour certains. Rappelez-vous, mettez-vous au frais avec ce plan canicule. Je vous rappelle que la canicule est installée avec cette vigilance rouge et face aux risques liés à cet épisode de chaleur intense, il faut boire régulièrement de l'eau sans attendre d'avoir soif, éviter toute consommation d'alcool, vous rafraîchir ou vous mouiller plusieurs fois par jour et puis manger en quantité suffisante, éviter de sortir aux heures les plus chaudes, limiter également vos efforts physiques et maintenez tant que possible votre logement au frais et prenez régulièrement des nouvelles aussi des personnes fragiles autour de vous. Et en cas de malaise, vous le savez, vous pouvez composer le 15 ou le 112. N'hésitez pas à retrouver toutes les infos qu'on vous a postées justement sur ce plan vigilance rouge canicule sur la page Facebook de Radio 4. Prenez soin de vous évidemment et surtout prenez soin de vos proches. La suite arrive avec la playlist si vous êtes à la cool cet après-midi avec le morceau de Bruno Mars pour When I Was Your Man et puis The Cure aussi et Britney Spears, voici Baby One More Time.

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0: Un peu de douceur, j'adore ce morceau Bruno Mars avec When I Was Your Man sur Radio 4. De nouveau un petit coup d'œil sur votre agenda et les sorties pour votre week-end. Vendredi, ce sont les marcheurs des chemins de Tézac qui vous donnent rendez-vous. Ce sera à 8h30 pour une randonnée à Gavaudin. L'association Famille Rurale de Pendagenet propose aussi un loto gourmand. Ce sera vendredi à 14h30. Le centre social Éclat de Villeréal organise une sortie au vernissage d'une exposition de modelage et de sculpture. Ce sera à Concon vendredi à 15h. Et puis à Castillonnet, Ciné 4 vous donne rendez-vous vendredi dès 18h30 pour une soirée cinéma d'ailleurs. Deux films seront proposés, Cocotte et Les Goûteuses d'Hitler. Un buffet sera aussi offert aux participants. Le club de football de Concon va célébrer la Saint-Jean vendredi à partir de 18h30 sur la place du Foirail. Au programme Château Gonflable, retransmission du match de Coupe du Monde de football Norvège-France, restauration, feu de la Saint-Jean et feu d'artifice. Et puis dans le cadre de Jazz en Chaise, c'est le groupe Aconi Astrobeat qui va se produire vendredi au château La Dévigne, c'est à Pont-Port. Dès 19h, ce sera un marché gourmand et une dégustation de vin qui seront proposés avant le concert prévu à 21h. Et puis à Tézac, vendredi, le bistrot associatif Fête la Musique, vendredi dès 19h, avec un marché gourmand et la soirée sera animée par le groupe Kidam Trio. Voilà pour votre fin de semaine jusqu'à vendredi. Et puis le week-end lui aussi sera chargé avec des activités pour votre samedi et votre dimanche avec Radio 4.
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0: Tout de suite, le morceau de Coldplay pour Paradise se prépare dans la playlist Santa aussi. Et puis juste avant, c'est Patrick Bruel avec Je te mentirais sur Radio 4. Belle après-midi.
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Paradise sur Radio 4, très bon mardi. Peut-être que ça a été un petit peu compliqué ce matin de reprendre le chemin du boulot, surtout si vous n'avez pas forcément bien dormi avec la chaleur et si vous avez regardé le match de l'équipe de France, hein, c'était hier à 23h et forcément bah, ça donne envie de se coucher un petit peu tard. 3-0 pour la France face à l'Irak, ça fait bien plaisir. Nouveau match ce vendredi, donc France-Norvège. Allez, vos pronostics, vous pouvez aller laisser dès maintenant la page Facebook de Radio 4 et le compte Insta. Moi je vois bien un petit 2-1 pour la France face à la Norvège. Allez les Bleus, évidemment, on est derrière ici sur Radio 4 dans le Lot-et-Garonne et en Dordogne. Côté son, on est reparti dans la prochaine heure. Jules se prépare pour toi et moi. Il y aura aussi le point sur l'actu à 15h. Et tout de suite, voici Texas pour Everyday Now.

0: Bonjour à tous, à la une de l'actualité, prudence si vous comptez vous baigner avec ces fortes chaleurs. 40 personnes sont mortes par noyade depuis quasiment une semaine en France, annonce ce matin Sébastien Lecornu. Essentiellement des jeunes, précise le Premier ministre. Une cellule interministérielle de crise est consacrée à la canicule au sein du gouvernement. 54 départements sont en vigilance rouge et la canicule, 35 sont en orange. La nuit dernière a été la plus chaude jamais enregistrée en France depuis 1947, selon Météo France. Un footballeur professionnel de Ligue 2 de 21 ans en état de mort cérébrale après s'être noyé dans le Rhône à Villeurbanne hier. Le drame s'est produit au seuil de la Fécine, un secteur connu pour ses forts courants et les risques de noyade. Deux amis qui se baignaient avec lui ont pu être réanimés par les secours. Une enquête a été ouverte. Les premières sanctions tombent dans l'affaire Liana, cette fillette de 11 ans retrouvée morte dans le Gers. Deux gendarmes vont être mutés et retirés de leur fonction de police judiciaire. Des dysfonctionnements ont été constatés dans le traitement des accusations de viol visant Jérôme Barella, le principal suspect. Une enquête administrative vise également une magistrate du parquet d'Auch, soupçonnée de ne pas avoir assuré un suivi suffisant du dossier. La justice refuse une nouvelle fois la remise en liberté de Frédéric Péchier. L'ancien anesthésiste reste détenu en attendant son procès en appel prévu l'an prochain. Il est condamné à la réclusion criminelle à perpétuité pour 30 empoisonnements, dont 12 mortels dans des cliniques de Besançon. La cour d'appel de Lyon invoque notamment les risques de pression sur les témoins, de récidive et de troubles à l'ordre public. Également dans l'actualité, le Tour de France au printemps, c'est ce que préconisent des chercheurs européens. Ils alertent sur l'augmentation du stress thermique subi par les coureurs depuis les années 1970 à cause des canicules, Virginie Quiénon.
1: Oui, ils assurent que ce n'est qu'une question de temps avant qu'une étape ne soit confrontée à une chaleur extrême, mettant en difficulté les protocoles de sécurité actuels. Pour limiter les risques, certains experts suggèrent d'organiser les étapes plus tôt dans la journée, voire de déplacer le Tour au printemps. Une hypothèse qui se heurte toutefois aux enjeux économiques et médiatiques de l'épreuve. Les organisateurs assurent déjà adapter certains parcours en privilégiant, dès que possible, les routes ombragées. Problème, les canicules devraient être plus nombreuses dans les prochaines années.
0: Merci Virginie. En attendant un changement, le Tour de France doit débuter le 4 juillet prochain à Barcelone. Et en football, les Bleus sont qualifiés pour les 16e de finale de la Coupe du Monde. Ils ont battu l'Irak hier soir 3-0. Belle journée à tous.
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0: Excellente après-midi sur Radio Castel, le rappeur marseillais Jul avec toi et moi. Vous pouvez nous retrouver sur le site internet de la radio, radio4.fr. Vous pouvez nous passer aussi un petit coup de fil avec grand plaisir. Si vous êtes une association, faites-vous connaître auprès de Véro au standard au 05 53 36 60 50. 05 53 36 60 50. Vous avez aussi le répondeur libre antenne qui vous attend également au 05 53 36 78 68 pour nous laisser vos petits messages avec plaisir.
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0: Tout de suite arrive le morceau de Kim Wilde pour You Can et puis Imagine Dragons, voici Demons.
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0: Kim Wilde avec YouCam sur Radio 4 pour vous accompagner ce week-end. On a tout plein d'activités, ça va être plutôt chargé samedi d'abord avec Agave Audin, le centre de découverte de la nature et du patrimoine qui organise samedi une randonnée vers une ancienne carrière de kaoline de Terre Rouge. Cette sortie sera suivie d'une démonstration de poterie. Le rendez-vous est fixé à 9h sur la place du village. Les randonneurs du Livradais, eux, vont prendre la direction de Montaut, ce sera samedi matin. L'association Famille Rurale de Pendagenet organise aussi une séance d'éveil musical. Samedi, ce sera à 10h30. Et puis l'association Vianova 47 vous invite à participer à un apéro des langues samedi à 17h30 sur le campus de Villeneuve-sur-Lot. Du côté de Montflanquin, c'est la nuit de la Saint-Jean qui va se dérouler samedi. Les pompiers et l'association Les Verts à Pied donnent rendez-vous dès 19h pour un repas. La finale du top 14 sera retransmise sur grand écran avant une animation musicale assurée par Pascal Châtel et l'embrasement du feu est prévu à 23h. Dimanche, l'association franco-portugaise du Fumélois met en place un concours de pétanque en doublette dimanche à 9h. C'est au 16 rue de la Métairivas. Une buvette et des grillades seront proposées sur place. La MJC de Montflanquin, elle va ouvrir ses portes dimanche dès 10h au cœur du village. Le programme comprendra des activités, une exposition, un atelier créatif ainsi qu'une Zumba partie à 11h suivie d'une auberge espagnole. Dimanche matin à 10h15, le ciné-club Revoir et Revivre du cinéma Liberty de Mont-Saint-Prons-Libos a projeté le film d'Erzu Uzala. Et puis les chineurs pourront se rendre dimanche à Agave Audin pour le vide-grenier organisé par le Centre de découverte de la nature et du patrimoine. Ce sera sur la place du village. Le groupe des randonneurs du Villeneuvois, eux, organisent leur repas de fin de saison dimanche à la salle des fêtes de Savignac-sur-Lèze. Une randonnée est prévue le matin et dans l'après-midi, les participants pourront revivre les meilleurs moments de la saison grâce à une projection de photos des séjours et des randonnées du club.
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0: Voilà de quoi bien occuper votre dimanche. Il y a d'autres activités, bien sûr. On va y revenir, mais d'ici là, Saint-Clair vous accompagne avec l'épreuve du temps, Adèle et Louane pour conduire sur Radio 4.
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Bon courage, on va reparler du Mondial 2026. Impossible de pas passer à côté de chaque but des Bleus. En ce moment, à chaque fois, il y a une clameur, un stade en effusion. Et en fait, c'est la chanson One More Time des Daft Punk qui explose dans les enceintes. En fait, c'est un choix qui a surpris les téléspectateurs comme les supporters présents dans les tribunes, mais qui n'a rien d'un hasard puisque c'est la Fédération Française de Football qui a sélectionné ce titre pour célébrer les buts tricolores. Alors pourquoi ce morceau? Eh bien parce que la FIFA permet en fait à chaque nation de choisir la musique qui accompagne ses buts, ses victoires ou certains moments clés. Et pour cette édition aux États-Unis, au Canada et au Mexique, eh bien la FFF a donc opté pour un classique électro-français, symbole de la fête et de l'unité. Voilà, la Coupe du Monde 2022, les Bleus avaient choisi Song 2 de Blur, changement d'ambiance, mais tout aussi efficace. Donc les Daft Punk qui résonnent à chaque but des Bleus, c'est ce qu'on a pu entendre hier soir face à l'Irak pour le 3-0. Et évidemment, ça met toujours le sourire. On continue de soutenir l'équipe de France. Côté son, on est parti avec Ed Sheeran pour Shape of You. Il y aura aussi Indochine pour No Name et Téléphone, voici au cœur de la nuit. 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
1: Le morceau d'Ed Sheeran avec A Shape of You sur Radio 4. De nouveau un tour d'horizon sur votre week-end dimanche qui se poursuit avec le rassemblement mensuel des voitures de collection également dans la Bastide de Villeréal. À Castillonnès, le petit Montmartre prendra place dimanche à partir de 15h sur la place des Cornières. Des artistes peintres et des écrivains seront présents dans une ambiance guinguette avec possibilité de restauration. Et puis le cercle Villeneuvois va accueillir de l'auto dimanche. Le premier sera à 15h et le second c'est à 20h30. Et puis le week-end également sera animé puisque la fête du village de la Croix-Blanche va se dérouler. Vendredi soir, c'est un marché gourmand animé par DJ Music Hall qui ouvrira les festivités. Samedi, les visiteurs pourront profiter d'un concours de pétanque, d'un repas bras zéro à 20h, de la retransmission de la finale du Top 14, d'un feu d'artifice ainsi que d'une soirée dansante animée par un DJ et des bandas. Puis dimanche, c'est le programme qui va comprendre un vide-grenier, une randonnée pédestre, de la danse country et de la restauration. Et puis le week-end du 27 et 28 juin, Trémons sera en fête samedi 27 juin à partir de 19h. Un marché gourmand animé par DJ Alex sera proposé avec la retransmission de la finale du Top 14. Dimanche, le public pourra aussi découvrir une exposition de voitures anciennes, profiter d'animations pour les enfants, d'un concours de pétanque et d'un repas tagine de poulet sur inscription. La journée va se terminer aussi par un bal musette gratuit animé par l'orchestre Jean-Paul Albert. L'association 1001 rêves d'enfants organise aussi son week-end au cœur des 27 et 28 juin. Au plateau La Cassagne de Pujol, il y a de nombreuses animations qui sont prévues avec samedi un tournoi de rugby, des bandas, la retransmission de la finale du Top 14 ainsi qu'un espace restauration. Et puis dimanche, place au sport, aux randonnées, à une grande kermesse et à des balades en mobylette et une exposition de véhicules. Rendez-vous donc les 27 et 28 juin. Et puis à venir, le club de rugby des 4 cantons, BHAP, prépare l'été avec des stages destinés aux jeunes nés entre 2013 et 2020. Des stages qui vont se dérouler au mois de juillet et les places sont limitées, donc l'inscription est obligatoire. Si vous voulez faire participer vos enfants ou vos petits-enfants, eh bien n'hésitez pas à vous renseigner auprès du club de rugby des 4 cantons BHAP.
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1: On vous y attend bien sûr avec plaisir. La playlist pour mettre de bonne humeur avec Jennifer pour Comme c'est bon et puis Shania Twain, l'incontournable, voici Man, I Feel Like a Woman.
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Benson Boone avec Mystical Magical sur Radio 4. En raison de la canicule, il y a des activités qui ont été annulées. Le club de la Vallée Mauve de Fontcrave ainsi que les Amis de la Fraîche Garden de Saint-Europe de Borne annoncent l'annulation de l'ensemble de leurs activités. C'était prévu cette semaine. L'amicale hippique de Montflanquin aussi annule sa marche dînatoire qui devait avoir lieu vendredi. Et puis enfin, le club Jeanne d'Arc de Saint-Pastour informe aussi l'annulation du loto qui était prévu dimanche. Voilà, n'hésitez pas à nous passer un petit coup de fil hein, si vous avez un doute sur un événement annulé ou non. On vous tient au courant ici sur votre radio locale. C'est Radio 4. Vous pouvez aussi retrouver l'agenda et les annulations quand vous le souhaitez sur radio4.fr. Dans la prochaine heure, Sylvain et Charlotte qui arrivent bien sûr pour profiter du reste de l'après-midi. Le point sur l'actu, ce sera bien sûr à 16h. Et puis ce soir, comme tous les mardis, 21h-22h, c'est la musicale qui vous attend avec Big Cactus Country. Et votre chronique cinéma, ce sera à 19h30. Je vous souhaite un bon mardi. Je vous laisse avec Clara Luciani. Voici ma sœur sur Radio 4. Bon après-midi et à demain.

0: Bonjour à tous, à la une de l'actualité, 54 départements toujours placés en vigilance rouge canicule, 35 sont en orange. Le Premier ministre Sébastien Lecornu a activé aujourd'hui le plan Orsan 2 pour soutenir les hôpitaux et les services d'urgence. La nuit dernière a été la plus chaude jamais enregistrée en France, avec près de 22 degrés en moyenne. Et qui dit chaleur dit surconsommation d'électricité. Les ventilateurs et les climatiseurs fonctionnent jour et nuit en ce moment. Conséquence, le mégawattheure sur le marché de gros a frôler les 280 euros aujourd'hui en France, un niveau inédit depuis 2023. L'autre raison, c'est aussi l'arrêt de plusieurs réacteurs nucléaires. Pour l'instant, cette hausse n'a pas d'impact sur les factures des particuliers. Les syndicats de magistrats dénoncent les premières sanctions dans l'affaire Liana. Après le rapport d'inspection sur les dysfonctionnements judiciaires, Gérald Darmanin a engagé une procédure contre une substitut du parquet d'Auch. Le syndicat de la magistrature critique une volonté de désigner des coupables alors qu'il pointe surtout un manque de moyens. La Cour des comptes épingle la communication budgétaire de l'État. Dans un rapport publié aujourd'hui, elle estime que les informations sur les finances publiques sont trop dispersées et difficiles à comprendre pour les citoyens. Les magistrats financiers recommandent notamment la création d'un portail unique et d'une meilleure coordination entre les ministères pour rendre les données budgétaires plus accessibles et plus lisibles. Enfin, la suite du Mondial de football au programme aujourd'hui. Portugal, Ouzbékistan et Angleterre, Ghana, entre autres. Et quant à l'équipe de France, elle a décroché son billet pour les 16e de finale après sa victoire contre l'Irak hier soir, 3-0. Les Bleus comptent désormais 6 points, Jacques Terrance.
1: Oui, 6 points comme la Norvège. Le dernier match de groupe, vendredi à Boston, opposera justement les Français aux Norvégiens avec un objectif, terminer en tête de la poule. En cas de première place, les hommes de Didier Deschamps affronteront l'un des meilleurs 3e de la compétition. Sur le papier, les scénarios les plus probables mènent vers des équipes comme la Suède, le Japon ou encore les Pays-Bas. Mais le règlement de la FIFA, particulièrement complexe, laisse aussi la porte ouverte à des affiches prestigieuses dès les 16e. Dans des configurations très improbables, les Bleus pourraient ainsi croiser l'Espagne, le Brésil ou encore le Maroc dès leur entrée dans la phase à élimination directe. Des scénarios qui ont moins de 1% de chances de se produire, mais qui existent quand même.
0: Merci Jacques. Et avant de se projeter, l'équipe de France devra d'abord assurer sa première place face aux Norvégiens vendredi soir. Un nul sera suffisant. Voilà pour l'actualité. Bon après-midi à tous.

0: Radio 4 pour vous accompagner. Radio 4 en Lot-et-Garonne, en Dordogne. Et on est content de vous retrouver pour ce deuxième rendez-vous de la semaine. Soyez les bienvenus. Bonjour Charlotte.
1: Bonjour Sylvain, bonjour à tous.
0: Très heureux de vous accompagner. On va essayer de se tenir au frais les uns les autres.
1: Ouais.
0: Aujourd'hui, on espère que vous ne souffrez pas trop des températures incroyables. Je vous rappelle qu'on a été placé en vigilance canicule extrême, hein, avec des températures incroyables. Aujourd'hui, là, j'ai regardé Charlotte, 41 degrés.
1: Non mais c'est fou ça quand même.
0: 41 degrés.
1: C'est pas possible. Hein.
0: Alors, il y a plusieurs astuces pour se tenir au frais. Hein. Le fait de laisser ses volets fermés, par exemple, ça aide un petit peu à garder la fraîcheur dans la maison. Si vous avez ventilateur, bah, y a une sensation de frais malgré tout. Alors après, ça fait pas descendre la température, mais il y a une sensation un peu plus fraîche sur la peau. S'hydrater beaucoup, très très important. Et puis, si vous connaissez des personnes qui brassent de l'air.
1: Ah, bah alors ça, c'est le plus efficace, hein, je crois.
0: Rapprochez-vous de ces personnes. Pareil, si vous avez des personnes pénibles qui vous gonflent un petit peu. Voilà, s'ils vous gonflent, ça risque de vous rafraîchir.
1: Impeccable, faites-le.
0: Voilà, faites-le. Et sinon, bah, restez avec nous sur Radio 4 et puis allez faire un petit tour dans les salles de ciné ou dans les centres commerciaux. Des fois, la température y est quand même plus respirable.
1: Ça aide aussi, hein.
0: Vraiment, on espère que vous ne souffrez pas trop de la chaleur parce que bah, tout le monde n'a pas la chance d'avoir ni la clim dans la voiture, ni à la maison, ni même sur son lieu de travail. Donc vraiment bon courage. Puisqu'on est avec vous sur Radio 4, on va essayer de se changer un petit peu les idées avec tous nos rendez-vous, que ce soit les infos insolites qui nous emmèneront à Toulouse ou encore du côté des États-Unis pour le chiffre du jour. On aura l'anecdote du mondial et on a aussi plein de musique pour profiter ensemble de ce mardi 23 juin sur Radio 4. Bienvenue à tous.

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0: le Lot-et-Garonne et en Dordogne, vous terminez l'après-midi avec Radio Cannes. Nous sommes aujourd'hui le mardi 23 juin, c'est la journée mondiale des veuves, la journée olympique mondiale et la journée mondiale pour la fonction publique. Charlotte, parle-nous de quelque chose qui s'est passé justement un 23 juin, il n'y a que toi qui as la définition sous les yeux. Voici notre événement du jour.
1: Oui, c'est un 23 juin 1991 que vous avez fait ma connaissance. Il y a donc 35 ans aujourd'hui, je ne suis pas une célébrité, pas un film, mais pas une musique, mais un jeu vidéo. On m'a créé dans le but de doter la Sega d'une mascotte pour rivaliser avec Mario.
0: Ah, je suis Sonic, le hérisson. Sonic the Hedgehog.
1: Voilà, c'est mieux.

0: t'aime pas. Merci d'avoir choisi Radio 4 pour finir la journée. 18, ce n'est pas mon âge. J'aurais bien aimé.
1: Loin,
0: hein,
1: de là, loin de là.
0: Ah, ils sont loin mes 18 ans, ça c'est sûr. 18, c'est notre chiffre du jour.
1: Oui, alors on va partir aux États-Unis dans l'état de l'Indiana, avec eh bien, un homme, il s'appelle Mike, qui a acheté un ticket de jeu à gratter, Space Invaders Cash Invasion. Okay.
0: D'accord.
1: En grattant, il découvre un symbole de fusée censé indiquer le montant gagné, accompagné de la somme.
0: Ah.
1: 100 000 dollars.
0: Waouh, magnifique.
1: Il pense avoir décroché le jackpot. Il se rend au guichet pour encaisser son gain.
0: Il y a un truc qui m'interpelle, c'est que tu dis « il pense ».
1: Ouais, parce qu'il y a un « mais ». Sur place, les responsables de la loterie lui annoncent que le système officiel n'enregistre que 20 dollars, soit 18 euros, notre chiffre du jour.
0: Qu'est-ce
1: le joueur est tombé très haut, mais ce n'est pas un cas isolé. Il y a un autre joueur qui pensait avoir remporté 2500 dollars, mais la loterie lui a annoncé que son ticket n'était finalement pas gagnant. Donc face à plusieurs témoignages comme ça, eh bien, le jeu a été suspendu de la vente.
0: Ouais,
1: en fait, l'organisme a expliqué qu'il s'agissait d'un problème technique, plus précisément une erreur d'impression, avec des tickets qui affichaient de faux montants ou voilà, n'importe quoi. Voilà,
0: L'ascenseur.
1: Mais je pense que
0: émotionnel.
1: Tu vois, ils devraient se tenir de payer. C'est leur faute, quoi. Au bout d'un moment, et en plus, vu tout ce qu'ils touchent.
0: Je suis assez d'accord avec ce point de vue, même si c'est pas moi qui vais toucher l'argent final.
1: C'est ça.

0: bonne fin d'après-midi avec Radio 4. C'est à Toulouse qu'on va maintenant faire un petit tour, Charlotte, pour découvrir cette info insolite. C'est notre couillon du jour.
1: Ouais, on va parler d'un homme. Un homme qui avait trouvé une perle rare. Un appartement de 2 pièces vendu 350 000 euros.
0: Ok.
1: Alors, cher quand même pour un 2 pièces, mais bon, la valeur était justifiée par une terrasse exceptionnelle de 75 mètres carrés.
0: Ah oui, c'est dit, ouais. Avec okay. Les beaux jours, autant en profiter.
1: Bah, 75 mètres carrés, imagine. Énorme, quoi. Bon, sauf qu'il s'est rendu compte que la terrasse, pourtant présentée comme un espace de vie extérieure, était en réalité impraticable.
0: Ah mince.
1: Y compris pour y installer du mobilier. Donc, il parle d'un préjudice de jouissance, estimant que l'usage promis n'est pas celui réellement possible. Il réclame donc 90 000 euros pour la perte de chance d'acheter un autre bien, 15 000 euros pour le préjudice de jouissance, 30 000 euros de dommages et intérêts, 3 000 euros pour le préjudice moral, soit un total de 143 000 euros. Bon, le tribunal a estimé que le vendeur avait bien communiqué les infos nécessaires. En revanche, l'agent immobilier a été jugé responsable, notamment pour un manque de clarté dans la présentation du bien.
0: Oh là là.
1: Donc, après, moi, ce que je comprends pas tout à fait, après, j'étais pas là, j'étais pas présente, mais il a pas visité.
0: Le bien, c'est ça,
1: il a pas. Comment ça s'est passé, quoi ? Ouais. Je sais pas. Voilà. Bon, en tout cas.
0: Mauvaise surprise.
1: Mauvaise surprise pour le coup.

0: Il est maintenant temps de retrouver notre info de star du jour. Cette information, Charlotte, va nous faire parler de plusieurs personnalités. Il s'agit des enfoirés.
1: Mais oui, alors si on s'intéresse aux enfoirés aujourd'hui, parce qu'on a, c'est qu'on a quelques informations supplémentaires pour l'édition 2027.
0: D'accord.
1: Il y aura une nouvelle série de concerts au profit des Restos du Cœur et c'est Strasbourg qui va accueillir les Enfoirés.
0: Okay.
1: Le Zénith d'Europe donc de Strasbourg qui va devenir eh bien, la capitale des Enfoirés du 12 au 18 janvier avec 7 représentations qui seront programmées. Une diffusion sur TF1 déjà très attendue évidemment, sortie de CD et DVD qui seront au programme. Pour l'instant pour ça par contre on n'a pas la date encore hein, bien évidemment. Mm-hmm. Côté billetterie, patience, les organisateurs précisent que la date d'ouverture des ventes sera annoncée prochainement. Voilà, habituellement, les billets sont mis en vente à l'automne précédant les concerts.
0: D'accord, donc il faudra être encore un petit peu patient. Il y a une vraie, par contre, information dans tout ça.
1: Il n'y aura pas Patrick Bruel aux Enfoirés.
0: Bah, ce qui se passe en ce moment, ça paraît presque logique.
1: Et il devrait y avoir, comme d'habitude, de nouveaux départs et de nouvelles arrivées. Pour l'instant, seule certitude du tournoi, c'est lui.
0: D'accord. Après, ce que j'allais dire, c'est qu'il y a une autre, à mon avis, quasi-certitude, c'est que si c'est à Strasbourg, c'est chez Matt Pokora, et comme c'est un habitué des Enfoirés, il sera à la maison.
1: Oui.
2: Marche trop.

0: ce qui est un petit peu peur d'ailleurs. C'était la sortie aux États-Unis du film Batman, réalisé par Tim Burton.
1: Dans le rôle principal, Michael Keaton, dans le rôle de Batman bien sûr. On retrouvait Jack Nicholson en Joker, bien sûr. Et Kim Basinger, qui était également dans le casting.
0: Bien sûr.
1: Qu'est-ce qu'il y a ? Pourquoi tu dis bien sûr ?
0: Parce que tu l'as dit déjà deux fois, donc j'avais 203, c'est ce qu'on dit.
1: Tu dis Jack Nicholson ?
0: Bien sûr, dans le casting, Kim Basinger. C'est pas grave.
1: Non, mais je ne me suis pas rendu compte.
0: J'aime bien t'embêter, c'est normal.
1: D'accord, je ne me suis pas rendu compte du tout.
0: Bien sûr.
1: 23 juin toujours, mais en 1996 cette fois-ci.
0: Los del Rio, avec la Macarena, était numéro 1 du top 50.
1: On vous a parlé de ce titre il y a quelques jours parce qu'on fêtait l'anniversaire de sa sortie, cette fois-ci numéro 1. C'est allé très vite pour eux. Le titre est sorti et il a été numéro 1.
0: C'est bon, j'arrête. Bien sûr.
1: Allez, les anniversaires du jour.
0: Deux filles qui a 42 ans aujourd'hui. Jason Mraz a 49 ans. Patrick Vieira a 50 ans. Zizou fête son anniversaire.
2: Emmanuel Petit pour frapper le premier corner pour l'équipe de France.
3: Corner rentrant, il est bien frappé au premier poteau.
4: Zidane sur ce premier corner français place un coup de tête magistral et ouvre le score alors que l'on joue depuis 27 minutes.
1: C'était en finale de la Coupe du Monde face au Brésil, hein, ça.
0: Ça lui fait 54 ans. Yann Tiersen a 56 ans et Pierre-Jean Chalençon a 56 ans. 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

0: Attention les amis, ceci est une alerte breaking news. Charlotte, nous allons parler d'une tendance.
1: Tout à fait. Fini les alliances traditionnelles. Il y a une nouvelle tendance mariage. Oh. Et c'est, à ton avis, à la place des alliances ?
0: Qu'est-ce que ça peut être ? Des boucles d'oreilles ? Des colliers ?
1: Non.
0: C'est un bijou ?
1: Non,
0: ah, c'est pas des bijoux.
1: Pas du tout.
0: Un tatouage.
1: Un tatouage commun. Ouais. De plus en plus de couples remplacent la bague par un symbole ancré sur la peau, souvent d'ailleurs sur l'annulaire. Hein. Mais parfois ça peut être ailleurs aussi. Une alternative qui est en croissance, apparemment pour la génération Z, 25% d'entre eux envisageraient un tatouage plutôt qu'une alliance. Alors il y a plusieurs raisons. Le symbolisme, plus fort. L'économie, un tatouage, c'est moins cher. Le côté pratique, idéal pour les métiers où les bijoux sont interdits. Confort personnel, certains qui n'aiment tout simplement pas porter de bague. Et puis, ça s'enlève pas pour tous ceux qui voudraient l'enlever, leur alliance. Voilà.
0: C'est ça. Après, je pense que vraiment l'aspect économique peut jouer. Quand tu vois le prix pour certaines alliances, c'est une économie qui n'est pas négligeable.
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0: Bonjour à tous, à la une de l'actualité. 54 départements toujours placés en vigilance rouge canicule, 35 sont en orange. Le Premier ministre Sébastien Lecornu a activé aujourd'hui le plan Orsan 2 pour soutenir les hôpitaux et les services d'urgence. La nuit dernière a été la plus chaude jamais enregistrée en France, avec près de 22 degrés en moyenne. Et qui dit chaleur dit surconsommation d'électricité. Les ventilateurs et les climatiseurs fonctionnent jour et nuit en ce moment. Conséquence, le mégawattheure sur le marché de gros a frôlé les 280 euros aujourd'hui en France, un niveau inédit depuis 2023. L'autre raison, c'est aussi l'arrêt de plusieurs réacteurs nucléaires. Pour l'instant, cette hausse n'a pas d'impact sur les factures des particuliers. Les syndicats de magistrats dénoncent les premières sanctions dans l'affaire Liana. Après le rapport d'inspection sur les dysfonctionnements judiciaires, Gérald Darmanin a engagé une procédure contre une substitut du parquet d'Auch. Le syndicat de la magistrature critique une volonté de désigner des coupables alors qu'il pointe surtout un manque de moyens. La Cour des comptes épingle la communication budgétaire de l'État. Dans un rapport publié aujourd'hui, elle estime que les informations sur les finances publiques sont trop dispersées et difficiles à comprendre pour les citoyens. Les magistrats financiers recommandent notamment la création d'un portail unique et d'une meilleure coordination entre les ministères pour rendre les données budgétaires plus accessibles et plus lisibles. Enfin, la suite du mondial de football au programme aujourd'hui. Portugal, Ouzbékistan et Angleterre, Ghana, entre autres. Et quant à l'équipe de France, elle a décroché son billet pour les 16e de finale après sa victoire contre l'Irak hier soir, 3-0. Les Bleus comptent désormais 6 points, Jacques Terrance.
1: Oui, 6 points comme la Norvège. Le dernier match de groupe, vendredi à Boston, opposera justement les Français aux Norvégiens avec un objectif, terminer en tête de la poule. En cas de première place, les hommes de Didier Deschamps affronteront l'un des meilleurs 3e de la compétition. Sur le papier, les scénarios les plus probables mènent vers des équipes comme la Suède, le Japon ou encore les Pays-Bas. Mais le règlement de la FIFA, particulièrement complexe, laisse aussi la porte ouverte à des affiches prestigieuses dès les 16e, dans des configurations très improbables. Les Bleus pourraient ainsi croiser l'Espagne, le Brésil ou encore le Maroc dès leur entrée dans la phase à élimination directe. Des scénarios qui ont moins de 1% de chances de se produire, mais qui existent quand même.
0: Merci Jacques. Et avant de se projeter, l'équipe de France devra d'abord assurer sa première place face aux Norvégiens vendredi soir. Un nul sera suffisant. Voilà pour l'actualité. Bon après-midi à tous.

0: Il est l'heure de la Twitter, il est l'heure de parler réseaux sociaux, il est l'heure de nous intéresser, Charlotte, à une publication. Celle que j'ai choisie pour aujourd'hui, c'est celle d'une page qui s'appelle Mode et Déco Addict, d'accord ? J'ai arrêté les sites de rencontres, maintenant je me concentre sur les livreurs de pizza, parce qu'au moins je sais qu'ils ont un travail, une voiture et une pizza.
1: Mais oui, tellement vrai.
0: Qu'est-ce que t'as mis de côté pour la Twitter ?
1: Saviez-vous ? Le saviez-vous ? Dans le sud-ouest, on appelle ça la caniculatine.

0: Bonne fin d'après-midi avec Radio 4. Et on retrouve maintenant notre éphéméride dans le détail, au complet. Nous sommes le 23 juin, Charlotte. C'est la journée mondiale des veuves, la journée olympique mondiale ou encore la journée mondiale pour la fonction publique. Et on a un prénom qu'on peut fêter.
1: Audrey, bonne fête.
0: Bonne fête à vous. Ça s'est passé le 23 juin 1989 au cinéma.
1: La sortie aux États-Unis du film Batman, réalisé par Tim Burton.
0: Michael Keaton qui incarnait Batman, Jack Nicholson, c'était le Joker, Kim Basinger dans le casting aussi, film culte donc qui sortait le 23 juin 1989. 23 juin toujours, mais cette fois-ci 1996, c'était il y a 30 ans.
1: La numéro 1 du top 50, c'était Los del Rio avec la Macarena.
0: Tu te rappelles d'ailleurs qu'il y avait Los del Rio qui avait sorti la Macarena, mais il y avait aussi Los del Mar. Il y a un deuxième groupe qui avait sorti la Macarena. Ils s'étaient dit, il n'y a pas de raison qu'il n'y ait qu'eux qui gagnent de l'argent avec ce titre.
1: Et ils en avaient eu aussi de l'argent ?
0: Je sais pas, mais c'était quasiment la même chanson. Il y avait Los del Rio et Los del Mar.
1: C'est fou ça quand même.
0: Probable. Les anniversaires du jour, on va commencer par...
1: Bon anniversaire à deux filles qui a 42 ans, Jason Braz à 49 ans, Patrick Vieira à 50 ans, Zizou fête son anniversaire.
2: Emmanuel Petit pour frapper le premier corner pour l'équipe de France.
3: Corner rentrant, il est bien frappé au premier poteau.
4: Zidane sur ce premier corner français place un coup de tête magistral et ouvre le score alors que l'on joue depuis 27 minutes.
0: Oh les frissons en réécoutant ça, c'était le premier but de Zizou lors de la finale de la Coupe du Monde 98 face au Brésil.
1: Et il a 54 ans aujourd'hui, Yann Tiersen a 56 ans comme Pierre-Jean Chalençon.
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1: Bonne fin de journée à tous avec Radio 4. Il est maintenant temps de retrouver notre quoi donc. Charlotte a préparé sa question, va nous la poser. Ce sera ensuite à vous de trouver la bonne réponse sans vous aider de Google. On vous voit, ça va. On n'a pas envie de ça. Nous, on veut des auditeurs et des auditrices qui nous font part de ce à quoi ils pensent. Alors, allez-y pour vos propositions, juste après avoir découvert la question du jour.
2: Les vêtements des personnes travaillant dans les casinos, et particulièrement, les croupiers, ont cette particularité. Mais quoi donc ?
1: Allez-y, moi j'ai pensé à quelque chose, je vais pas vous le dire sinon ça va vous influencer, mais peut-être que vous avez pensé à la même chose que moi. On va le découvrir dans quelques minutes, on repose le quoi donc une seconde fois.
2: Les vêtements des personnes travaillant dans les casinos, en particulier des croupiers, ont cette particularité, mais quoi donc ?

0: Lot-et-Garonne et en Dordogne. Vous terminez l'après-midi avec Radio 4. Petit rappel, nous avons tout à l'heure découvert le quoi donc de ce mardi. C'est Charlotte qui a posé la question et c'était maintenant à vous de faire des propositions de réponses. On a reçu quelques messages, on va les découvrir dans un instant. Charlotte, peux-tu juste avant, s'il te plaît, nous remettre dans le bain et nous rappeler quel était ce fameux quoi donc ? On parlait de casino, en quelque sorte.
1: Voilà, les vêtements des personnes travaillant dans les casinos et en particulier les croupiers ont cette particularité. Mais quoi donc ?
0: On a Denis qui propose, ils n'ont pas de poche.
1: Ça se rapproche, mais...
0: Gérard nous dit que ce sont des vêtements qui n'ont pas de doublure.
1: Non.
0: Ludivine nous dit qu'ils ont des couleurs unies pour des raisons de sécurité.
1: Non.
0: Maxence nous dit qu'il n'y a pas de poche non plus. Et Ophélie nous dit que les coutures sont faites d'une manière spéciale.
1: J'ai un mix de plusieurs personnes là. Les poches sont cousues, c'est ça. Tout à fait. Donc ils ont des poches, mais c'est juste cousu pour pas mettre quoi que ce soit à l'intérieur.
0: Techniquement, il n'y a pas de poche, quoi.
1: Oui, bah, oui, c'est pour ça que je te dis. J'aurais accepté dans tous les cas, mais voilà, c'était un petit mélange, quoi.
0: C'est un mélange de tout. C'est une bonne réponse collégiale.
1: Voilà, c'est ça.
0: Et effectivement, pour éviter toute triche, ce qui paraît logique.
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0: Merci d'avoir choisi Radio 4 pour finir la journée.
1: Madame, mademoiselle, monsieur.
2: Bonsoir à tous.
0: Voici ce qui nous attend ce soir à la télévision pour ce mardi soir. Rendez-vous sur Koh-Lanta. Eh oui, Charlotte, la semaine dernière, il n'y avait pas Koh-Lanta.
3: Bah oui.
0: Mais ça revient ce soir. Les reliques du destin ce soir, les poteaux. Ouais. Ce soir, le dénouement.
3: On y est, quoi. C'est la finale, quoi.
0: Ah,
3: on passe pas à côté.
0: Ça y est. Finale de cette saison de Koh-Lanta, présentée par Denis Brognard, bien sûr. Et alors, attention, autre événement ce soir sur TF1, puisque ce sera le lancement de la nouvelle saison de Secret Story.
3: Ah ouais, c'est vrai.
0: Ici, la voix.
3: Attends, il y a vraiment un match qui n'est pas intéressant. Mais pourtant, si. C'est bizarre, parce que d'habitude...
0: Ils n'ont pas eu le choix.
3: Ouais, c'est ça. Ils sont dit, bon, il va falloir y aller à un moment donné, de toute manière.
0: De toute manière, sinon, la Coupe du Monde, c'est jusqu'au 19 juillet. Donc bon, pas le choix, il va falloir programmer des trucs quand même. Qu'est-ce qu'on aura sur France 2 ce soir?
3: On va retrouver Marc Bloch au Panthéon.
0: Sur France 3, Les Bois Assassins, c'est un téléfilm. Sur Canal+, le film qui s'appelle Les Braises. C'est la première fois qu'il est diffusé à la télévision, il dure à peu près 1h40. Sur M6, du foot.
3: Ouais, avec Portugal-Ouzbékistan, la deuxième journée pour le groupe K.
0: Alors ça, ce sera à 18h50. Et ce soir, 21h50, Angleterre-Ghana, donc toujours la Coupe du Monde sur M6. Sur France 4, Mars Express, c'est un film. Sur W9.
3: Hallyday, par David pour ce soir.
0: Pour retrouver l'histoire de la famille Hallyday. Sur TMC, 90 minutes enquête, le magazine, cambrioleur, chauffard, l'été chaud des policiers du Nord. Et puis on termine cette sélection par une comédie française sur TFX.
3: Ouais, avec Gérard Lanvin, avec Benoît Poulvorde, c'est Le Boulet pour ce soir.

0: Radio 4 pour vous accompagner, la radio d'ici. Radio 4 qui vous rappelle que nous sommes en vigilance canicule, donc on fait très très attention, c'est important, on essaye de s'hydrater le plus possible et on espère que vous ne souffrez pas trop de la chaleur. On va essayer de se changer les idées et Charlotte, on va parler tout de suite de notre roue des quiz. Ce sera un quiz toutes les 5 secondes dans le monde.
1: Très bien.
0: D'accord ? Parce qu'il se passe toujours quelque chose, et notamment toutes les 5 secondes, il y a des études qui ont été réalisées à ce sujet-là. Toutes les 5 secondes dans le monde, Charlotte, il me faut 3 bonnes réponses pour que tu puisses gagner. McDonald's vend 375 hamburgers toutes les 5 secondes dans le monde. Vrai ou faux ?
1: C'est faux.
0: C'est faux selon toi. Et pourtant, c'était vrai. Toutes les 5 secondes, McDo vend 375 hamburgers.
1: C'est pas mal, hein ?
0: Deuxième question. Toutes les 5 secondes dans le monde, un couple apprend qu'il va être parent. C'est vrai ou c'est faux ?
1: C'est vrai.
0: Non, ça c'est faux. Il y a beaucoup plus de couples qui l'apprennent toutes les 5 secondes. Attention, tu n'as plus droit à l'erreur. Voici la troisième question. Toutes les 5 secondes dans le monde, 500 éclairs frappent la Terre. Vrai ou faux ?
1: Vrai.
0: Ouais, ça c'est une bonne réponse. Premier point marqué,
1: tu ne seras pas à zéro. On m'arrête plus.
0: Ah, c'est la remontada ?
1: Ouais, complet.
0: J'ai hâte de voir. Toutes les 5 secondes dans le monde, plus de 200 000 contenus sont publiés sur Facebook. C'est vrai ou c'est faux ?
1: 200 000 ? C'est vrai ?
0: C'est une bonne réponse là aussi. Plus de 200 000 contenus toutes les 5 secondes sur Facebook. Et c'est rarement du contenu intéressant, si vous voyez ce que je veux dire.
1: Ah, ça c'est clair.
0: On a deux bonnes et deux mauvaises réponses. C'est la cinquième et dernière question qui va être décisive, Charlotte, la voici. Toutes les 5 secondes dans le monde, l'équivalent d'un terrain de foot est remplacé par des magasins. C'est vrai ou c'est faux ?
1: C'est... vrai !
0: Et pourtant c'est faux !
1: J'avais entendu mon F au départ !
0: C'est perdu, je suis navré.
1: Je suis déçu.

0: retrouve tout de suite notre pourquoi du jour. Aujourd'hui, nous avons Rachid qui nous a écrit. Il habite à Fumel, Rachid, et il nous demande sur notre compte WhatsApp 07 888 888 57. Il nous demande pourquoi le personnage de Mercredi Adams s'appelle comme ça.
1: Alors déjà, pourquoi le nom de famille Adams? Bah ça va être simple, c'est que la famille Adams, c'est issu d'une BD, et celui qui dessinait ces BD, c'était Charles Adams.
0: Ah oui, d'accord.
1: Il n'est pas allé chercher bien.
0: Ouais, okay. Clairement, oui.
1: Sauf qu'au départ, les personnages n'avaient pas de prénom, d'accord, dans cette bande dessinée. Et puis au bout d'un moment, bon, bah, il a donné des prénoms quand ça a été adapté en série en 1964.
0: D'accord.
1: Et il a puisé dans une chanson, d'accord, une comptine qui date de 1838, eh bien, le prénom de Mercredi Adams. Parce que Mercredi Adams, en fait, elle est née un vendredi 13.
0: Mais ah oui, rien
1: dans la comptine, eh bien, bon, bah, chaque jour de la semaine était associé donc à un enfant, d'accord,
0: okay.
1: Et à une caractéristique pour l'enfant. Et le vendredi, bah, l'enfant, il est mignon, quoi, en gros.
0: Ah oui.
1: Alors
0: ça va
1: que
0: pas dans la famille.
1: L'enfant du mercredi est plein de malheur. Il s'est dit, mais banco, ce sera donc Wednesday son prénom.

0: Vous écoutez Radio 4, on arrive à la fin de notre rendez-vous et on va retrouver tout de suite l'anecdote du mondial. Et c'est une anecdote qui concerne la Coupe du Monde qui se passe actuellement, Charlotte, avec quelque chose qui concerne un équipementier sportif, si j'ai bien compris.
1: Oui, t'as bien compris, effectivement. On va parler de l'équipementier Adidas, d'accord ? Qui est l'équipementier, entre autres, de la sélection allemande, ok ?
0: D'accord.
1: Le truc, c'est que Adidas a expliqué être en rupture de stock de la lettre V utilisée pour les flocages de maillots. Alors, pourquoi ? En fait, la raison, c'est l'équipe d'Allemagne, parce que plusieurs joueurs possèdent un nom contenant cette lettre et qu'ils ont généré une demande massive et inattendue. Pourquoi ? Parce qu'ils ont un bon début pour l'instant, okay. Etc. Alors, les plus demandés sont ceux de Kai Havertz, par exemple. Ou
0: avec
1: alors,
0: un V dedans.
1: Exactement, il y en a d'autres, bref. Et en fait, il n'y a plus de V en stock. Flocage indisponible pour les noms contenant la lettre V. Alors, les supporters sont rués sur les réseaux sociaux pour partager leur frustration, mais aussi pour plaisanter de la situation. Certains ont même proposé d'acheter un W et de le couper en deux.
0: Ça peut faire l'affaire.
1: Ça peut.
0: Allez, bon mardi avec Radio 4. On s'arrête là, mais on se retrouve évidemment demain comme tous les jours.
1: Bisous.
0: Bisous à tous.
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0: Bonsoir à tous, à la une de l'actualité, la canicule s'étend encore un peu plus en France. 58 départements seront placés en vigilance rouge à partir de demain. Conséquence, le marché des ventilateurs et des clims explose. Les ventes ont bondi entre 250 et 600%. Reste que les climatiseurs consomment pas mal d'énergie, 300 kWh en moyenne par an. À l'inverse, un ventilateur se contente de brasser de l'air et consomme beaucoup moins d'électricité. Un côté écologique que certains Français mettent en avant.
1: Vous êtes plus team ventilo ou team climatisateur ?
2: Climatisateur. Bah, c'est plus frais, le ventilo, ça brasse de l'air chaud.
1: Ventilateur.
2: Pourquoi ?
3: Parce que je trouve que c'est moins polluant et puis il y a moins de produits qu'on respire.
4: J'ai fait 15 ans sans clim au ventilateur, surtout moi qui travaille sur le marché, avec la chaleur et tout. L'année dernière, j'avais pas la clim. Je suis rentré à la maison, j'ai eu de la fièvre et tout. C'était chaud, c'est le cas de le dire.
0: Propos recueillis par Myline Desbac. La nuit dernière a été la plus chaude jamais enregistrée en France depuis 1947. Il a fait 22 degrés en moyenne. Face à la situation, 1800 établissements scolaires sont fermés et le gouvernement a renforcé le dispositif sanitaire dans les hôpitaux. Et sachez qu'au moins 40 personnes sont mortes par noyade depuis le 18 juin. Suite à l'affaire Liana, le Premier ministre Sébastien Lecornu annonce qu'une loi dite intégrale contre les violences sexuelles faites aux femmes et aux enfants sera examinée à l'automne. Cette annonce intervient au lendemain d'un rapport pointant de graves défaillances dans le traitement du dossier de Jérôme Barella, le principal suspect du meurtre de la collégienne de 11 ans. Le parquet national antiterroriste demande un procès pour Mohamed Mougouchkov, l'auteur présumé de l'attentat d'Arras qui avait coûté la vie au professeur Dominique Bernard en octobre 2023. L'assaillant, fiché pour radicalisation, sera jugé pour assassinat en relation avec une entreprise terroriste. Son frère cadet et son cousin sont également visés par des poursuites. Après la grève du 10 juin, la SNCF accorde une prime de 100 euros brut à l'ensemble de ses cheminots. La direction annonce aussi une centaine d'embauches supplémentaires dans les ressources humaines. Les syndicats dénonçaient notamment les effets de l'ouverture à la concurrence et la création de filiales pour répondre aux appels d'offres des régions. Enfin, Marc Bloch fait son entrée au Panthéon avec son épouse Simone Vidal, historien majeur du XXe siècle et spécialiste du Moyen-Âge. Il a été résistant sous l'occupation, puis arrêté, torturé et fusillé par les nazis en 1944. Emmanuel Macron salue à la fois son œuvre intellectuelle et son courage. Voilà pour l'actualité. Bonne fin de journée à tous.

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0: Bonsoir à tous. À la une de l'actualité, la France a vécu ce mardi la journée la plus chaude jamais enregistrée depuis le début des relevés en 1947. L'indicateur thermique national a atteint près de 30 degrés. C'est plus que les records de 2003 et 2019. Plusieurs villes ont franchi les 42 degrés, notamment Bordeaux et Niort. Mercredi, 58 départements seront placés en vigilance rouge canicule et 31 en orange. Et la canicule qui s'invite dans les usines. À Mulhouse, la CGT a déposé un préavis de grève chez Stellantis jusqu'à dimanche. Le syndicat dénonce des températures pouvant atteindre 40 degrés dans certains ateliers et réclame plus de pauses et de nouveaux équipements de protection. L'usine emploie près de 4500 salariés dans le Haut-Rhin. L'affaire Liana pourrait déboucher sur une nouvelle loi. Le Premier ministre Sébastien Lecornu a annoncé l'examen au Parlement dès le mois de septembre d'un texte contre les violences sexistes et sexuelles faites aux femmes et aux enfants. Cette proposition de loi comprend 78 mesures. Des décrets pourraient également être pris dès le mois de juillet. Marc Bloch fait son entrée au Panthéon avec son épouse Simone Vidal. Historien majeur du XXe siècle et spécialiste du Moyen-Âge, il a été résistant sous l'occupation, puis arrêté, torturé et fusillé par les nazis en 1944. Emmanuel Macron a salué à la fois son œuvre intellectuelle et son courage. Et puis la suite du mondial de football, au programme entre autres ce mardi, Angleterre-Ghana, Panama-Croatie et Colombie-République démocratique du Congo. Quant à l'équipe de France, elle a décroché son billet pour les 16e de finale après sa victoire contre l'Irak 3-0. Les Bleus comptent désormais 6 points, Jacques Terrance.
1: Oui, 6 points comme la Norvège. Le dernier match de groupe vendredi à Boston opposera justement les Français aux Norvégiens avec un objectif, terminer en tête de la poule. En cas de première place, les hommes de Didier Deschamps affronteront l'un des meilleurs troisièmes de la compétition. Sur le papier, les scénarios les plus probables mènent vers des équipes comme la Suède, le Japon ou encore les Pays-Bas. Mais le règlement de la FIFA, particulièrement complexe, laisse aussi la porte ouverte à des affiches prestigieuses dès les 16e. Dans des configurations très improbables, les Bleus pourraient ainsi croiser l'Espagne, le Brésil ou encore le Maroc dès leur entrée dans la phase à élimination directe. Des scénarios qui ont moins de 1% de chances de se produire, mais qui existent quand même.
0: Merci Jacques. Et avant de se projeter, l'équipe de France devra d'abord assurer sa première place face aux Norvégiens. Ce sera vendredi soir. Voilà pour l'actualité. Bonne soirée à tous.

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1: C'est l'événement qui lance la saison culturelle à Villeneuve-sur-Lot. Le festival littéraire Villeneuve se livre se prépare et sera de retour dans la Bastide pour une 6e édition les 26 et 27 septembre prochains. Après le voyage immobile en 2025, le festival aura pour thème cette année « Imaginez l'infini » et se déroulera au sein du Théâtre Georges Lègue. Laurence Mandil-Picot, adjointe au maire en charge de la culture, du patrimoine historique et de la mémoire, nous en parle.
2: Cette année, la particularité du festival, c'est qu'il se fait au théâtre. Donc nous allons utiliser tout l'espace du théâtre pour proposer de rencontrer les auteurs qui seront à minima au nombre de 55. Donc une belle variété, une richesse encore de programmation. Les rencontres, débats avec les auteurs vont se faire au sein du théâtre aussi, dans la salle, sur la scène et à l'office de tourisme.
1: Cette année, le festival aura l'honneur et le plaisir d'accueillir la Ligue de l'Imaginaire, un collectif d'écrivains qui promeut les littératures de l'imaginaire et le polar. En partenariat avec l'association Les Libraires Ensemble, dont la librairie Martin Delbert est membre, la Ligue remettra à Villeneuve-sur-Lot le prix Ensemble pour l'imaginaire. De quoi ravir les nombreux amateurs villeneuvois de polar. Laurence Mandil-Picot.
2: Tout à fait, cette année, donc, nous travaillons avec la Ligue de l'Imaginaire qui nous propose aussi un panel de polars et d'auteurs qui se rajoutent en plus à notre sélection habituelle. C'est vrai que le polar, c'est une partie de la littérature qui touche énormément de monde et qui est qualitatif aussi. Donc oui, ça ouvre encore d'autres possibilités. Et il y aura aussi effectivement la jeunesse qui va être bien représentée aussi avec quelques auteurs.
1: Retenez les dates dès maintenant. La 6e édition du festival Villeneuve se livre aura lieu les 26 et 27 septembre au Théâtre Georges Lègue.
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0: Salut à tous, les mignons débarquent au cinéma dans une aventure complètement folle. Dans Des mignons et des monstres, les célèbres créatures jaunes partent à la conquête d'Hollywood et deviennent de véritables stars. Mais leur succès tourne vite à la catastrophe lorsqu'ils libèrent une bande de monstres incontrôlables.
1: Je connais les plus effrayants de tous! Mais il faut pas en avoir peur, ils sont très sympas. Essayez juste de pas être appétissant. Hein?
2: General Giraud, who will lead the French forces into battle.
3: L'armée du général Giraud reprend la main.
4: Vous ne comprenez rien à la politique.
0: À l'affiche aussi, la bataille de Gaulle, partie 2. Dans J'écris ton nom, on retrouve Charles de Gaulle en juin 1940, au moment où la France capitule. Le film raconte la naissance de la France libre, portée par des anonymes, des résistants et des soldats qui choisissent de continuer le combat. Au casting, Simon Abkarian, Simon Russell Beale et Florian Lessieur.
5: L'armée secrète se met en place. Nous allons pouvoir commencer à frapper fort.
6: C'est là-bas que se joue le destin du monde.
7: Nos enfants n'auront rien à nous reprocher à notre tour.
0: Voilà pour les sorties ciné. Bon film à la semaine prochaine.

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1: Et dans ce bulletin de la communauté de communes Fumel-Vallée-du-Lot, on va parler de deux sujets aujourd'hui. D'abord, des chantiers jeunes, puis des espaces aquatiques. Et pour en parler, je reçois Florent Serral, il est responsable du sport des chantiers jeunes et du volet CISPD pour le compte de Fumel-Vallée-du-Lot. Bonjour Florent.
2: Bonjour.
1: Alors, est-ce que vous pouvez déjà nous rappeler rapidement à propos du chantier jeune, en quoi consiste ce dispositif et quel est le programme prévu cet été?
2: Alors, le dispositif des chantiers jeunes, c'est un dispositif qui existe depuis 2009 sur le territoire de la communauté des communes. Il consiste tout simplement à offrir aux jeunes du territoire qui ont entre 14 et 17 ans une première expérience du travail. Tout ça avec un volet éducatif. Pour cet été, en fait, nous avons prévu 8 chantiers jeunes cet été, répartis sur 4 semaines. Donc, les chantiers sont doublés chaque semaine. Les jeunes auront l'occasion de travailler sur les communes de Pennes, Saint-Sylvestre, Tézac, Saint-Front, La Capelle-Biron, Fumel et Montéral. Les activités vont tourner principalement autour de la construction de murs en pierre sèche, de la réhabilitation du patrimoine local, de l'entretien du patrimoine local, de l'entretien du mobilier urbain pour certaines communes. Voilà, tout ça mêlé avec des activités de loisirs les après-midi pour que les jeunes découvrent cet univers, l'univers du travail, tout en le mêlant avec des activités de loisirs.
1: Donc on travaille le matin, on prend du plaisir avec des loisirs l'après-midi. Vois aussi qu'il y a une semaine, alors c'est très bien, parce que quand on travaille, on n'a pas le temps d'être sur son écran normalement. Vous avez mis en place une semaine de défis sans écran?
2: Oui, alors via le CISPD, le Conseil intercommunal de sécurité et de prévention de la délinquance, on travaille sur cette thématique, là, la prévention du numérique et de l'addiction aux écrans. On mène déjà des interventions dans le milieu scolaire, au niveau des collèges du territoire. Et pour compléter ces interventions, on a lancé un petit défi aux jeunes. Donc l'année dernière, on avait 350-400 jeunes qui avaient participé à ce défi. Il y a les centres de loisirs, il y a toutes les structures qui accueillent notre jeunesse sur le territoire pendant l'été. Donc la semaine 30, du 20 au 26 juillet, nous proposons un petit défi sans écran. Je ne suis pas sûr qu'on arrive à éliminer totalement l'utilisation des écrans chez les jeunes. Mais en tout cas, le but est d'en limiter l'utilisation et de leur proposer une prise de conscience en fait, sur la problématique de l'excès d'écran dans leur quotidien.
1: À côté de ça, on va parler des espaces aquatiques à présent, où la communauté de communes Fumel-Vallée-du-Lot possède de nombreuses structures aquatiques qui vont réouvrir leurs portes pour la saison estivale. Est-ce que vous pouvez nous en dire plus?
2: Tout à fait. Alors, on a 3 espaces aquatiques à gérer sur le territoire. On en ferme un pour ouvrir les autres. Donc là, le bassin d'initiation va terminer son année scolaire à fin juin. Et donc il sera fermé jusqu'à la rentrée.

0: septembre, hein, puisque c'est une structure où on accueille principalement pour l'apprentissage de la natation. Et on va laisser place d'ailleurs aux équipements estivaux, que sont la plateforme des jeux d'eau et la piscine de Fumel, qui ouvriront principalement du 1er juillet au 31 août. Voilà, en sachant qu'effectivement, sur les périodes de forte chaleur, on a des demandes d'ouverture anticipée, mais on fait aussi face à des problématiques techniques, notamment sur les jeux d'eau de Ferrié, et des problématiques de personnel aussi sur la piscine de Fumel, où il est très très très compliqué de trouver le personnel de surveillance nécessaire et obligatoire pour pouvoir ouvrir et proposer cette prestation aux administrés du territoire. Voilà. Mais ça va ouvrir sans tarder.
1: Ça marche. Merci beaucoup Florence Héral. Encore un peu de patience. On sait qu'il fait chaud, mais ça va bientôt ouvrir. Florence Héral, responsable donc du sport, des chantiers jeunes et du volet CISPD pour le compte de Fumel Vallée du Lot. À bientôt. Merci.
0: À bientôt. Merci.
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0: Bonsoir à tous. À la une de l'actualité, la France a vécu ce mardi la journée la plus chaude jamais enregistrée depuis le début des relevés en 1947. L'indicateur thermique national a atteint près de 30 degrés. C'est plus que les records de 2003 et 2019. Plusieurs villes ont franchi les 42 degrés, notamment Bordeaux et Niort. Mercredi, 58 départements seront placés en vigilance rouge canicule et 31 en orange. Et la canicule qui s'invite dans les usines. À Mulhouse, la CGT a déposé un préavis de grève chez Stellantis jusqu'à dimanche. Le syndicat dénonce des températures pouvant atteindre 40 degrés dans certains ateliers et réclame plus de pauses et de nouveaux équipements de protection. L'usine emploie près de 4500 salariés dans le Haut-Rhin. L'affaire Liana pourrait déboucher sur une nouvelle loi. Le Premier ministre Sébastien Lecornu a annoncé l'examen au Parlement dès le mois de septembre d'un texte contre les violences sexistes et sexuelles faites aux femmes et aux enfants. Cette proposition de loi comprend 78 mesures. Des décrets pourraient également être pris dès le mois de juillet. Marc Bloch fait son entrée au Panthéon avec son épouse Simone Vidal. Historien majeur du XXe siècle et spécialiste du Moyen-Âge, il a été résistant sous l'occupation, puis arrêté, torturé et fusillé par les nazis en 1944. Emmanuel Macron a salué à la fois son œuvre intellectuelle et son courage. Et puis la suite du mondial de football, au programme entre autres ce mardi, Angleterre-Ghana, Panama-Croatie et Colombie-République démocratique du Congo. Quant à l'équipe de France, elle a décroché son billet pour les 16e de finale après sa victoire contre l'Irak 3-0. Les Bleus comptent désormais 6 points, Jacques Terrance.
1: Oui, 6 points comme la Norvège. Le dernier match de groupe vendredi à Boston opposera justement les Français aux Norvégiens avec un objectif, terminer en tête de la poule. En cas de première place, les hommes de Didier Deschamps affronteront l'un des meilleurs troisièmes de la compétition. Sur le papier, les scénarios les plus probables mènent vers des équipes comme la Suède, le Japon ou encore les Pays-Bas. Mais le règlement de la FIFA, particulièrement complexe, laisse aussi la porte ouverte à des affiches prestigieuses dès les 16e. Dans des configurations très improbables, les Bleus pourraient ainsi croiser l'Espagne, le Brésil ou encore le Maroc dès leur entrée dans la phase à élimination directe. Des scénarios qui ont moins de 1% de chances de se produire, mais qui existent quand même.
0: Merci Jacques. Et avant de se projeter, l'équipe de France devra d'abord assurer sa première place face aux Norvégiens. Ce sera vendredi soir. Voilà pour l'actualité. Bonne soirée à tous.

Soul Music, c'est l'occasion d'écouter sur Radio 4 les grands succès de la musique noire de l'âme apparue à la fin des années 50. Aujourd'hui, on va écouter le slow. En 1966, Percy Sledge a enregistré « When a Man Loves a Woman ».

Alex Miller vient d'ouvrir le BCC Radio Show avec le premier titre de son tout nouvel album More Country Than You, sorti le 10 avril. C'était Too Much Fun, une belle reprise pleine d'énergie de Daryl Singletary. Pour la petite histoire, Alex a choisi ce titre en hommage à son grand-père, dont c'était la chanson favorite. On enchaîne avec le style honky-tonk du Texan David Lewis. Artiste indépendant, David est originaire de Belleville, une petite ville située quelque part entre San Antonio et Houston. Sa passion, remettre la country authentique au goût du jour. David Lewis, Fruit Board Full of Roses.

Aidan Kaufman avec Call It Country, un titre écrit pour tous ceux qui pensent que la country a perdu son âme. Originaire de Knoxville dans le Tennessee, Aidan a un parcours atypique. Ancien joueur de baseball universitaire, il a décidé de troquer ses gants pour une guitare alors qu'il était encore étudiant à la Cumberland University. Il a fait ses armes sur la scène locale avant de sortir son premier single en 2018, s'imposant rapidement grâce à sa voix puissante et son style sans compromis. Aujourd'hui, il s'impose à la radio et on le retrouve régulièrement au sommet des charts country. Le voici une fois de plus avec la chanson titre de son nouvel EP qui vient de paraître, Goner, Aidan Kaufman.

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0: Miron 2026, c'est la country américaine dans toute sa puissance. New Miron Country and Rock Festival 2026, préparez-vous.
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0: Le deuxième New Miron Country and Rock Festival 2026 aura lieu du 10 au 14 juillet à Miron dans le Gers. Parmi les têtes d'affiche, Ricochet, les figures de proue de la New Country américaine des années 90. Le groupe s'est imposé sur la scène US avec des succès numéro 1 dans les charts country, un album certifié disque d'or, récompensé et nommé à plusieurs reprises aux ACM et CMA Awards. Après son intronisation à l'Oklahoma Music Hall of Fame, Ricochet, légende de la country américaine, fera vibrer Miron dans juillet 2026. On écoute Blink of an Eye, Ricochet dans les News de Nashville.

sur la scène du deuxième New Mirand Country Rock Festival 2026, George Ducasse est une figure essentielle de la country des années 90. Chanteur et auteur-compositeur respecté, il incarne une country musique à l'écriture soignée, mêlant tradition et enquêtante, dans un esprit vintage et authentique. George Ducasse s'inscrit dans une country traditionnelle des années 90, héritée d'Alan Jackson et Clint Black, portée par une sensibilité mélodique élégante, parfois proche de la pop country émotionnelle à la Roy Orbison. On écoute Crying Time, George Ducasse dans les News de Nashville.

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0: Au programme, les Américains de Ricochet, de la pure New Country des 90s.
2: Ricochet.
0: Autre star américaine, George Lucas, songwriter multiplatine et nommé aux Grammy Awards, il a signé des hits pour les plus grands noms de la country.
1: George Lucas.

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9: Les Bootleggers feront trembler la grande scène du festival de Mirand cet été. Pour fêter ce nouveau disque avec eux dans le Gers, votre précommande est aujourd'hui vitale. 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On se quitte avec le titre For You Vietnam Vets. Les Bootleggers dans les News de Nashville.

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En attendant la semaine prochaine, rendez-vous sur le www.bigcactuscountry.fr. Alors, à la semaine prochaine.

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2: Illustre Trey Hensley vient de sortir son nouvel album, le très attendu Can't Outrun the Blues, sorti le 6 mars 2026 chez Pinecastle Records. Guitariste exceptionnel et double lauréat du trophée IBMA de guitariste de l'année, Trey nous montre ici tout son talent. Il est ultra rapide, précis et plein de feeling, autrement dit un véritable virtuose du flat picking. On l'écoute avec une belle reprise de Up on the Cripple Creek, un classique du groupe The Band qui date de 1969, revisité en compagnie des légendes de Nitty Gritty Dirt Band. L'album réunit également d'autres grands noms comme Molly Tuttle, Steve Wariner et Vince Gill. Le nouveau Trey Hensley.

rester dans le pur son Roots avec The Garmento and the Iron Muse, le groupe de l'Idaho qui vient de sortir son nouvel album River of No Return, un disque brut et authentique que vous avez pu découvrir dans les news de Nashville, présenté par Allison. En 1977, Doug avait 16 ans et il a assisté à un concert mémorable, celui de Waylon Jennings. Un choc pour lui qui ne l'a jamais quitté. Aujourd'hui, il transmet cette flamme à son fils, Doug Garmento Jr., que l'on retrouve à la guitare. Ici, pas de synthé, pas de pop, juste de la pedal steel et l'esprit outlaw pur jeu. River of No Return part d'une rivière que l'on ne peut pas remonter. Une belle métaphore sur les regrets et les chemins sans retour. Ambiance, voyage garanti. Doug Garmento and the Iron Mules.

Charlie Crockett vient de sortir son tout nouvel album Age of the Ram, un disque de 20 titres coproduit avec Shooter Jennings, le fils de l'illustre Wannon Jennings, qui vient clore cette ambitieuse trilogie commencée en 2025. Voici Crazy Woman Ridge, un morceau personnel et très cinématographique, inspiré d'un lieu réel au Texas. Du son Outlaw Country pur jus, Charlie Crockett.

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l'instant, c'était le retour en force du duo Thompson Square avec le titre Lay It On Me, une chanson festive, typiquement sudiste et marécageuse. On va terminer en beauté avec la reine des rednecks qui reprend son trône. Gretchen Wilson ressort les guitares pour un clin d'œil à son tube légendaire Redneck Woman. 22 ans plus tard, elle n'a rien perdu de son énergie. Rappelant que le redneck, c'est ce bouseux américain, fier de ses racines, qui préfère son vieux pick-up au luxe et qui vous dit ce qu'il pense droit dans les yeux. Gretchen Wilson, Redneck Shit. Allez, je vous dis à très bientôt pour une nouvelle émission Big Cactus Country Radio Show. Bye bye!

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